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0: dura pris qu'un sur le 895 de Dio et RadioDio.org avec Cannibal Ox et JPEG Mafia.
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0: La voix autotunée de Safia Bamed Schwartz a été suivie par le groupe Aurore, que l'on écrit H-O-9-9-O-9.
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Radio Duo 895 spécial scène locale. On a écouté Graham Mouchnik et le groupe Martini. Ça a été suivi de Chacha Guitry et à l'instant, les Dandy Freaks sur le 895.

0: Support ta scène locale sur Radio Dio 895. Dans le 42, on a écouté les World Pets. Ça a été suivi par La Peau et les Os. Et Merci la Nuit.
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0: Le foutage de gueule de Tête de Serre a été suivi par ASSE, Another Sound System Experience, sur le 895 de Radio Audio.
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Scène locale hip-hop sur le 89.5 de Dio. On a écouté la cinquième colonne. Ça a été à l'instant suivi par Romstick. Et tout de suite, je vous propose de vous laisser aller à une ribambelle de MC Stéphanois sur des prods de DJ DRK. Voici ma ville.

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0: Des instrus a cappella pour le rap d'Arthur Henry, puis la Suissesse Lagal, extrait de son album Acrimonium. Vous êtes bien sur le 895 de Dio.
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Le rappeur palestinien Boykout, B-O-I-K-U-2-T, a été précédé par Samba de la Muerte en compagnie de Blinky Bill sur le 895 de Joe.

0: groupe de yéyé brésilien avec Vanderléa, qui a été précédé par deux extraits de la compilation Maghreb Cassette Club, Bnat El Mahana et Nordin Staifi.
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trois extraits irrésistibles de la compilation Funk Soul Sisters sortie chez le label Record Kicks. On a écouté Martha Raine, Baby Charles et Third Coast Kings sur le 895 de Duo.

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On a écouté Costa, le morceau d'ouverture de l'immense Robert Wyatt sur son album Donde Están. Ça a été suivi par le duo de Stufjan Stevens et Lowell Brahms sur le 8-9-5 de Dio.

C'était le projet local Submarine FM, sorti sur le label Slab Notes. Ça a été suivi par Pram, puis Gel, sur les ondes curieuses de Radio Dio 895.

0: Tu viens d'entendre Bricophénia, suivi de Matmos. Note bien que tu n'écoutes pas vraiment la radio, puisque tu écoutes Radio Dio.
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2: 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Voici le groupe de Brooklyn, Habibi, avec le morceau Stronghold, recommandé par le merveilleux dessinateur Half Bob.

Cette chanson incroyable s'intitulait Bahlam Mak et elle était interprétée par Najet. Najet Essaghira, ça s'écrit N-A-G-A-T ou N-A-J-A-T parfois, il y a pas mal d'orthographes possibles qui sont toutes bien sûr des réinterprétations à l'occidental du prénom de cette chanteuse égyptienne qui est née en 1938 et qui a enregistré, dit-on, plus de 200 chansons et également joué dans tout un tas de films dans lesquels généralement elle interprétait ses chansons. Najet donc. Et on continue avec un projet musical qui s'appelle EPP, E-P-E-P-E, avec des accents sur les E. Et cette chanson s'appelle Mes nuits sont vieilles.

C'était Fourbe et la nuit par la géniale Cybèle Lebuie. Ça s'écrit Cybelle, plus loin Le, plus loin Buis, Buis. Elle a sorti un premier EP il y a quelque temps et je vous recommande vraiment d'aller l'écouter. C'est vrai, c'est très très beau, c'est de la hauteur de cette chanson Fourbe et la nuit. On continue avec Périscope, qui est une de mes chansons préférées du groupe Arlt.

C'était Moke à l'instant, grand compositeur et guitariste virtuose dans notamment Holden par le passé et aujourd'hui les groupes Alt justement qu'on a écouté juste avant, mais également Midget par exemple et tout un tas d'autres projets. Voilà, il sort aussi des albums solo qui sont de l'ordre un petit peu musicalement de ce qu'on vient d'entendre. Ay, perdón, perdón. Moke, ça s'écrit M-O-C-K-E. Et voici maintenant l'intéressant par DJ Seb.

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C'était UWA, la chanson s'intitule comme ça, et la chanteuse c'est Pongo, une incroyable chanteuse et une incroyable performeuse aussi, qu'on a eu la chance de voir sur scène à Saint-Étienne dans le cadre du festival des Sept Collines. Ce qu'elle fait, ce qu'elle produit, c'est du kuduro, c'est donc un style de musique angolais, et elle-même est portugaise d'origine angolaise. Do what the sound say.

C'était Rye Rye, une chanteuse de Baltimore, avec le morceau Bang, featuring bien sûr M.I.A. que vous aurez peut-être reconnu, parce qu'on est un petit peu obsédé dans cette émission par M.I.A., donc on vous la diffuse quand même assez souvent. Voici Ashley Paul avec le morceau I'm in You.

Ashley Paul. Et voici maintenant Lisa Germano avec la merveilleuse chanson A Beautiful Schizophrenic. Et ce sera suivi par le groupe anglais Nancy avec un morceau au titre assez évocateur, 7 Foot Tall Post-Suicidal Feel-Good Blues.

Après le groupe Nancy, c'était bien sûr à l'instant Lou Reed avec Coney Island Baby. 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Et voici maintenant une chanson qui, je préfère vous prévenir, risque de vous faire chialer. Donc si vous êtes en train de conduire, restez bien concentré sur la route. Si vous êtes chez vous, agrippez quelqu'un ou quelque chose. Pour vous consoler, c'est le morceau Conchiglie, j'espère que j'ai bien prononcé, par l'italien Andrea Laszlo de Simone.

vous avais prévenu, c'était Andrea Laszlo de Simone, Laszlo de Simone. Et voici, pour terminer cette heure de musique, le groupe R avec l'écrivain italien Alessandro Barrico. Et le morceau, c'est Prologo per la puttana di Clos.

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C'était l'incroyable chanson Construção par Chico Buarque. Et voici maintenant Ennio Morricone avec 60 Seconds to What, tiré de la bande originale du film, et pour quelques dollars de plus.

C'était la chanson The Seventh Seal par Scott Walker. Et voici le néo-zélandais Lawrence Arabia avec la chanson Lick Your Wounds sur Radio Dio.

Après Lawrence Arabia, vous avez entendu son compatriote Conan Moccasin avec It's Code, My Dear, et à l'instant c'était Helden par David Bowie.

Populaire et exigeante est la ligne musicale de Radio Dio. Elle vous a, dans ce sens, proposé Monica, Dina Abdelwahed et Glabre.

La stéphanoise Tashka, sortie sur le label Le Cri du Charbon, a cédé la place à une icône du rock, Madame PJ Harvey.

0: À l'instant, c'était Fiesta, Enel Vasio, suivi par le Suisse Louis Jucker, en compagnie du nouvel ensemble contemporain. 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

un peu de classique dans un monde en mouvement. Tu as eu le plaisir de réentendre un vieux Led Zeppelin. Ça a été suivi par le groupe suisse Tout Bleu, puis la rappeuse Sampa de Great sur le 895.

0: Le duo de Zihi et Hilal Khan a cédé la place à la grande Patti Smith sur Radio Duo Libre, sauvage impertinente.
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0: Lady Leisure a été suivie par Kojay Radical sur Dio, libre, sauvage, impertinente.
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0: t'es fait emporter par une ritournelle de Philip Glass. Juste avant, tu découvrais peut-être la très talentueuse québécoise Clopel Gag avec le morceau Rayon X. Encore avant, c'était ambiance country very calm avec Tin Hat Trio. Et encore avant, tu découvrais le dernier EP de Joe Harmon Jones qui rencontre Mala, une fusion entre le jazz moderne et le dubstep. C'est onirique et c'est éclectique. C'est proposé par Anna Cooks sur le 89.5.
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89.5 MHz, on a écouté Parade, Xenos et Klezmers à l'Est, libre, sauvage et impertinente, c'est un besoin vital, vous écoutez Radio Dio.

On a écouté le projet Tourangeau, Mosai Mosai. Ça a été suivi par Lynx, venu de Boston, Massachusetts. 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
1: On a écouté le tube Toutes les nuits du groupe Les Calamités. Ça a été suivi par la suave sensualité du groupe Dereyaman sur le 895 de Dio.

On est remonté en 1971 pour écouter Vinis, puis la contrebasse de Bruno Rousselet échappée du projet Ellington Consequences. Et à l'instant, vous êtes régalé avec The Fawns, F-A-W-N-S, sur R-A-D-I-O-D-I-O.

On a écouté la franco-tunisienne Wifa. Ça a été suivi par Queen Omega, dont la voix porte depuis Trinité et Tobago sur l'agence de voyage Radio Dio.

On a écouté Spitfire, la rencontre sous perche de Ground Nation et Brain Damage. Ça a été suivi par les Belges de Echt et à l'instant le rap strasbourgeois de Nebu sur le 895 de Dio.

On a écouté la production sous caféine de Dub Traveler, suivie de celle sous camomille de Some Dub Stories. 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

c'était Tétu Piaf, puis The Juanitos et enfin Hills. On enchaîne avec Honolulu. 22 miles of hard road, 33 years of tough luck.

La lyonnaise Cassidy a cédé la place à David Byrne sur le 895 de radiodio.org à Saint-Étienne et dans le reste du monde.

On est retourné dans les débuts de la carrière de Ben Harper en écoutant le morceau Operation, suivi par les Bretons du Sound System Stand High Patrol sur Duo.

On a écouté un instrumental électronique de Chloé Dutrèfle, suivi par une œuvre pour piano de Giorgi Ligeti, interprétée par Pierre Laurent Aymard. Et tout de suite, c'était le Suisse Elie Zoé sur le 895 de Dio à Saint-Étienne, où justement, on file tout de suite écouter un de nos nombreux talents locaux.

On a écouté la stéphanoise Pauline Horta, suivie de la harpe de la suisso-italienne Katie Fusco sur le 895 MHz.

On a écouté la lyonnaise Romane Santarelli, ça a été suivi par la musique des Belges de Glass Museum. Et à l'instant, c'était les Boréades qui nous offraient cette réadaptation baroque du Eleanor Rigby des Beatles. 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

0: C'était Stephen McMoss, Xian Man.
1: Et maintenant, nous allons écouter les Gymnopédies de Eric Satie. Pour finir cette heure de musique, vous pourrez retrouver toute cette playlist sur le site de Radio Dio, radiodio.org. L'émission, c'est Listen in Bed. Et ce que vous venez d'entendre là, c'est le mix 15. Salut!

On a écouté Claudia Meyer dans son hommage à Mercedes Sosa. Ça a été suivi par Kmon Tigré et Fulu sur le 895 de Dio.

Cinq morceaux enchaînés sur le 8-9-5 de Dio. On a écouté Rossé, Philippe Glass, Philax Style, le projet Et il y avait qui regroupe Scanner, Genst Heinz et Dominique Petitgan et le groupe Cerveau, S-E-R-V-O.

regarder tes oreilles curieuses, Dio sait se faire malicieuse, la preuve avec Mélatonine, Jonas Albrecht et Baby Shakes.

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Vous venez d'écouter le groupe cultissime, autant qu'injustement méconnu, j'ai nommé This It, suivi par Princess Thailand, Samuel Covell et à l'instant The Amber Day. 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

Rose, suivi par Frédéric Chopin, et à l'instant Terry Melcher, These Days. Voici Mark Hollis.

0: DJ Abilities à l'instant et juste avant The Reds, Pinks and Purples. Voici maintenant Miguel Cloutier, alias MIG. Pas de ralentir.
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C'était le morceau Midnight Snacks par Keyless. Juste avant, vous avez entendu Identity par Polystyrene and X-Ray Specs. Et voici maintenant Solange avec le morceau Bin.

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On a écouté Costa, le morceau d'ouverture de l'immense Robert Wyatt sur son album Dondestan. Ça a été suivi par le duo de Stufjan Stevens et Lowell Brahms sur le 895 de Dio.

On a écouté le projet local Submarine FM, sorti sur le label Slab Notes. Ça a été suivi par Pram, puis Gel, sur les ondes curieuses de Radio Duo 8, 9, 5.

0: Après Kill the Vultures, vous venez d'écouter Tenir debout, un morceau de Rosé. Voici maintenant les Beastie Boys avec Nas, Too Many Rappers.
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C'était House Gang à l'instant avec la meilleure rappeuse française, Kazé. Le morceau s'appelle Crapule. Et voici maintenant Zach Della Rocha, Digging for Windows.

Je prétends pouvoir parler sans précaution ni détour pour affirmer ce que j'ai vérifié. 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
1: Après Zach De La Rocha, vous avez entendu Programme, le morceau Demain, et à l'instant Run the Jewels, Close Your Eyes and Count to Fuck, featuring justement Zach De La Rocha. Et revoici Run the Jewels avec le morceau Just, avec cette fois comme invité vocaux

C'était Nick Fury de La Caution, par deux fois, d'abord avec Critters, et à l'instant It's All About Morocco. Voici Nerd, ou plutôt N-E-R-D, avec le morceau Rolling M7s. 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

0: un adversaire que tu es capable de vaincre, un enfant par exemple, ou un singe.
1: 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Qu'est-ce que tu dis ?
2: C'était le morceau Trop Singe par TTC et D-Damage, et voici une autre collaboration, celle entre Alias et Doze One.
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La voix du MC que l'on nomme Waraba en compagnie des Stand High Patrol a été suivie par le rappeur ricain Gaïs Guevara sur le 895 de Dio.

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Sur le 895, tu viens d'écouter Rature, R-A-T-U-R, venu de Lille. Ça a été suivi par Alpha One et Gilles Barthé, sorti sur le label Teenage.

Les Viagra Boys ont cédé place à un homme pilier du hip-hop dans toutes les disciplines et depuis ses débuts, j'ai nommé Ramelzy. Et ensuite, on a écouté Léo Stay Trill sur le 895.

À l'instant, tu viens d'entendre Léonie Pernet, ça a été suivi par Guédra, Guédra, et enfin Maïssi, en featuring avec Coup de Cat. 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

0: du rap de tous les continents sur le 895 de Dieu. On a écouté le jeune Stéphanois Paul Nord. Ça a été suivi par Ouija Mac et ensuite par MC Ala en compagnie du producteur Deb Master.
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Salut, vous êtes dans le morceau caché. Il y a quelque temps, mon ami Julien m'a dit « Je connais pas assez bien Broadcast. » Et il n'en fallait pas plus pour déclencher l'envie de quelques émissions consacrées à ce groupe, qui est notre groupe préféré du monde entier et de tous les temps, à Flavien et moi. C'est une sélection bien sûr subjective qui suit. Pour présenter ce groupe qui a existé à partir de grosso modo 96-97 et jusqu'à la mort tragique de la chanteuse Trish Keenan dans les années 2000. Il y a eu une poignée d'albums, quelques concerts absolument incroyables, quelques tournées, y compris celle qui a coûté la vie à Trish Keenan, puisqu'elle a contracté une grippe A puis une pneumonie suite à une tournée justement internationale. Et c'était un groupe qui jouissait d'une véritable reconnaissance, notamment par leur père, et qui aujourd'hui sans aucun doute fait l'objet d'une sorte de culte. Mais de leur vivant, on ne peut pas dire que le succès était franc, et on ne peut pas dire que Trish et son compagnon, puisque c'était vraiment l'épine dorsale de ce groupe, vivaient confortablement de leur musique, disons. Voilà, c'est un groupe qui est originaire de Birmingham en Angleterre, et la sélection qui suit va être découpé plutôt que chronologiquement, disons par thème, pour explorer un peu la musique de Broadcast à travers plusieurs pans de leur musique. Et le premier, eh bien, c'est ce qu'on pourrait appeler les tubes, voilà, c'est-à-dire les morceaux les plus frappants de manière assez immédiate. Vous allez donc écouter dans l'ordre la chanson par laquelle nous avons découvert Broadcast, The Book Lovers. Et puis il y aura une chanson inédite, une face B, qui est peut-être ma chanson préférée de tout Broadcast, qui s'intitule Where Youth and Laughter Go. Il y aura ensuite un single assez évident, pas loin d'être une pop song parfaite, Come On Let's Go. Il y aura ensuite Pendulum, qui est l'incroyable single de leur album Haha Sound. Et puis America's Boy, pour illustrer un album qui a assez bien fonctionné à l'époque, et qui s'intitule Tender Buttons. Voici donc Broadcast.

On le disait tout à l'heure, l'histoire de Broadcast, c'est l'histoire principalement de Trish Keenan, qui est morte en 2011, et son compagnon James Cargill, qui était le bassiste du groupe. Mais en fait, pour être tout à fait exact, l'histoire de Broadcast, c'est surtout une histoire de suppression successive de membres du groupe qui ont façonné l'histoire et l'identité sonore de Broadcast. C'est par exemple Rog Stevens qui était le principal acteur de l'identité de Broadcast à leur début, parce que les chansons étaient grandement et largement construites sur ces collages sonores qui tenaient un peu du sample en quelque sorte. Et aussi son travail de différents sons de clavier analogique, et voilà, c'est très très très présent sur ce qu'a constitué le premier album de Broadcast, The Noise Made by People, et avant ça la compilation de singles Work and Non-Work. Et puis Rog Stevens est parti, et à ce moment-là, autour de la période de Haha Sound, qui est mon album préféré, c'est plutôt Tim Felton, le guitariste du groupe, qui a pris une ampleur et une importance un peu plus grande, notamment parce qu'il s'est mis à produire des sons un peu plus expérimentaux, un peu plus brutistes. Et à cette époque-là, vraiment, Broadcast est devenu une sorte de croisement idéal entre une poésie assez sauvage, assez libre, et en même temps une forme de prosaïsme pop qui respectait un peu tous les codes du genre, avec peut-être, si on voulait vraiment illustrer ça par un exemple, une sorte de matrice originelle qui serait le morceau Sunday Morning du Velvet Underground, mais mélangé avec des expérimentations sonores plutôt influencées par les années 70 et les bandes originales de films, en premier lieu Ennio Morricone.

Il y a une deuxième catégorie de chansons dans lesquelles on peut faire rentrer plusieurs morceaux de broadcast. Il s'agit des chansons qu'on pourrait qualifier de définitives, des chansons généralement avec une certaine amplitude, qui ne sont pas sans rappeler par exemple Nico, et qui pourraient coller assez parfaitement au générique de fin d'un film un peu grandiose, un peu claque. Voilà, alors il y a en fait un tas de chansons à travers la discographie de Broadcast qui rentrent assez facilement dans cette catégorie, à commencer par celle qu'on va écouter tout de suite, Ominous Cloud, et ce sera suivi par une inédite, Illumination, qui est un petit peu ex aequo avec Where Youth and Laughter Go, mon autre chanson préférée de Broadcast, pour illustrer cette facette-là du groupe qui effectivement avait une certaine propension à l'ampleur, notamment en concert. Il y aura aussi un extrait d'une bande originale qu'ils ont composée pour un film qui s'intitulait Barbarian Sound Studio et qui, là aussi, sonnait assez grandiloquente. Il y aura le morceau d'ouverture de Tender Buttons, I Found the F, et puis une petite merveille instrumentale qui s'intitule Chord Simple sur l'un des excellents EP qu'ils ont sortis entre leurs albums.

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6: Bonjour mangeurs et mangeuses de péloches, Anthony et Luther aux commandes de Radio Audio avec...
7: Quoi ?
8: Oui, oui, vas-y Anthony.
6: Mais pourquoi vous rigolez tant, c'est pour ça, je...
8: Oui. Non, il faut juste savoir, pour les auditeurs, nous on a le son qui sature de fou dans le casque, quand le jingle s'est lancé, on est devenu sourd avec Anthony, ça a été très surprenant.
6: Bah, c'est bizarre, en tout cas. Bon. En tout cas, vous êtes en compagnie aussi de Yann, notre invité, qui sera notre expert analyse ici. Oui. Personne ne vous connaît, je pense.
8: Non, personne.
6: Personne, à peine. Sinon, comment allez-vous pendant ces vacances?
9: Bah, ça va. Hein.
8: Quelles vacances?
6: Toi, tu as eu un mémoire à rédiger.
8: Ouais, et là, j'ai un rapport de stage à rendre pour demain.
6: Bravo.
8: Et je préfère être avec vous, les copains.
6: Voilà, à parler de bagnole.
8: Oui.
6: Voilà. Est-ce que vous êtes prêts là?
8: On est. Ouais, vroom, ciao!
6: Êtes-vous prêts à parler un peu d'actualité? Parce qu'il y en a deux qui sont extrêmement intéressantes,
8: oui.
6: Qui sont en plus liées tous les deux aux jeux vidéo.
8: Mmh.
6: On peut y aller.
10: Éloigne-toi un peu, on va rater les actualités.
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13: Vous avez vu les dernières nouvelles?
14: J'ai entendu à la radio les dernières nouvelles, tout le monde s'indigne, hein.
6: Et on a quoi s'indigner étant donné que là, directement, on a PlayStation, qui a Sony, qui a annoncé le report de tous les sujets, l'arrêt du disque, en effet, sur le jeu vidéo, qui ne pourra plus être accessible. Vous nous connaissez, nous sommes un supporter ici du format physique, en tout cas en termes de Blu-ray, et étant donné que la maison mère décide totalement d'arrêter le support physique pour ces jeux vidéo, on a quoi s'inquiéter pour le cinéma. Qu'est-ce que vous en pensez, vous?
9: Alors moi d'habitude je suis pas trop gamer, mais oui, de manière générale ça m'embête que... Enfin, je pense que ça détruit un peu l'événement, c'est-à-dire que les gens ils vont aller à Micromania pour acheter des jaquettes en plastique et avec rien dedans, quoi. C'est dommage.
6: Ah oui, non, il y a un petit code, il faut pas abuser.
9: Oui, il y a un petit code, mais bon.
8: Prends bien ta carte en plastique là, wouh!
9: Ouais, voilà.
6: Yes. Mais surtout, ça se pose des questions maintenant sur ce qui va devenir déjà en termes de le support physique, en termes de pour le cinéma, étant donné que déjà c'est un secteur extrêmement à risque, étant donné qu'il n'existe que 3 vidéoclubs concrètement en France aujourd'hui qui vendent des supports physiques, et en plus les 3 sont à Paris, malheureusement. Je vous conseille d'aller en tout cas à Potemkin si vous êtes familier là-bas, je vous conseille, c'est super bien. Mais en tout cas, je peux vous dire que ça annonce une très grosse... En fait, une nouvelle assez triste, étant donné que il faudra se battre, et si... Et comment pourra-t-on lire ce support physique si la maison mère décide d'arrêter? Déjà qu'il y a eu un coup dur quand ils ont décidé d'arrêter de les vendre au grand public et juste avec partenaires privés. Là, on peut se dire que... sans doute que dans bientôt vous n'aurez que des codes numériques qui ne vous posséderont pas pour regarder vos films et pour jouer à vos jeux.
8: Mais
9: Donc, que ce soit pour le jeu vidéo ou pour le cinéma, on peut se demander si ces jeux ou ces films on les possède vraiment. En fait, parce que tous les coups le jeu il disparaît, le film il est plus sur telle plateforme. Le seul moyen de vraiment posséder une œuvre, c'est de l'avoir chez soi, mais c'est de moins en moins possible malheureusement.
8: Oui, c'est ça. On voit bien déjà actuellement sur les plateformes de streaming, Netflix, Amazon, Disney+, même Canal+, c'est temporaire. Un film qui est sur ces plateformes, c'est des droits qui sont négociés et peuvent être retirés du jour au lendemain. Là, on parle d'acheter quelque chose, on parle d'acheter un jeu. Et parce que si une plateforme de streaming, c'est, on va dire, louer, c'est avoir accès pour 15 euros par mois à tous les films, déjà les retirer, bon, ça nous embête un peu, mais au pire, il y a les autres films. Là, on parle clairement d'acheter un jeu 60 euros au prix du jeu, quoi, qui sera vendu. Et à tout moment, on peut l'enlever. Il s'est passé ça sur de nombreux jeux. Enfin, je suis pas un gamer. Ah. Je sais que les gamers qui nous écoutent, ou peut-être toi,
6: ouais,
8: Anthony.
6: On peut penser. Alors, ouais. Certes, il y avait le support physique, mais il y avait quand même The Crew, étant donné qu'il était que en online. Ils ont juste retiré le jeu. Ça a prouvé que ta polémique. On peut aussi penser à des affaires telles que entre Valve, l'éditeur de Steam, et d'autres joueurs qui les ont attaqués, étant donné qu'ils ne possédaient pas. Et Valve a réussi à mettre en avant quelque chose qui ne vendait finalement que des clés d'accès et qui pouvait tout le temps les retirer. Ce qui fait qu'aujourd'hui, quand vous achetez un jeu sur Valve et sur Steam, vous avez un petit carré, un petit encart avec écrit « Ce jeu ne vous possédera pas entièrement, concrètement.
8: Ouais. »
6: Voilà, sur votre page Steam. Et aussi, il faut penser que même chez les séries et films aujourd'hui, il y en a certaines qui sont exclusives à des plateformes vidéo. On pense à la série Willow, qui a complètement disparu depuis. Mmh. Et même là, déjà, c'est un peu le problème de la VOD. Si la VOD décide de ne plus mettre en avant ce film en achat, vous ne l'avez plus à la fin.
8: Ouais, mais il y a plein de... Enfin, en fait, c'était un truc malheureusement qui était un peu prémédité. On peut voir la PS5 qui existe en deux formats, et de même pour la nouvelle Xbox... Il y a la PS5 avec lecteur CD, la PS5 sans lecteur CD. Là, il y a la Switch qui vend des cartouches où t'as un clé d'accès, une clé, je sais pas comment ça s'appelle,
6: Game Key Card.
8: Voilà. Où en gros, ça te débloque le jeu. En gros, t'achètes le jeu en boîte, mais là, le jeu que t'as dans la boîte, il est pas fini. Et quand tu vas le mettre la première fois dans ta cartouche, tu vas avoir une mise à jour pour avoir le jeu fini. Ça pose plein de questions déjà de l'appartenance, mais même dans le cadre de la préservation, parce que on voit par exemple la PlayStation qui ferme son PlayStation Store, celui de la PS3, il y a plein de jeux qui étaient disponibles uniquement en ligne qui disparaissent. On a le cas avec Nintendo qui toutes les deux générations de consoles ferme les ventes, enfin leur plateforme en ligne précédente. Par exemple, on peut plus acheter des jeux sur la Wii, sur la 3DS et sur la Wii U, alors qu'il y a plein de jeux qui étaient dispo uniquement là-dessus et qui disparaissent. C'est plein de questions qui se posent. Et puis, bien sûr, ils ont déjà commencé à vendre des consoles qui possèdent plus de lecteurs CD. Maintenant, là, le but, c'est de carrément plus en vendre. C'était inévitable, malheureusement.
9: Puis c'est une question de budget aussi, que ce soit pour le DVD ou pour le CD. Si t'es pas fervent cinéphile ou fervent gamer, 9-10 euros le Blu-ray, ça fait un budget. Quoi.
6: Ça fait un budget, mais ça fait. Par contre, ça fait aussi un acteur économique en moins, aussi bien en genre vidéo que dans le cinéma, s'il y a tout digitalisé, le secteur de l'occasion. Et des revendeurs qui ne peuvent plus. En fait, on ne peut plus partager concrètement.
8: C'est ça.
6: Certes, on pourra partager avec les fameuses cartes virtuelles de chez Nintendo, mais concrètement, tu ne pourras pas le revendre. En fait, cet objet ne t'appartient tellement plus que tu ne peux plus rien faire avec, à part jouer au jeu jusqu'à ce qu'il ne soit plus disponible.
8: Ouais.
6: C'est ça qui est un peu. C'est ça qui est extrêmement triste.
8: Bah, une éthique étonnante, voilà. On va dire. Ouais.
6: Surtout qu'il y a quelques années, PlayStation, c'était ceux qui se moquaient d'Xbox. Avec leur fameuse pub pour échanger vos jeux, où ils mettaient un jeu PS4 en physique où ils s'échangeaient. Le Xbox, c'était une connexion en ligne extrêmement étrange.
8: Oui. Mais après aussi, on peut voir partir du côté de chez Xbox qui eux ont décidé de lancer le Game Pass, qui est je sais pas, c'est toutes les semaines, enfin vous me corrigerez, peut-être tous les mois, où t'as je sais pas 10 jeux gratuits. Et des fois, des sacrés jeux qui apparaissent.
6: Ah non, pas des jeux gratuits. En fait, pour 15 euros par mois, t'as accès à tous les jeux que tu veux. Qui est disponible sur Xbox.
8: Donc là, on se rapproche de ce que fait Netflix, on se rapproche d'un vidéoclub à la Netflix, c'est ça. Donc il y a aussi ça, je pense, qui va commencer à être privilégié. Et voilà, c'est triste, c'est la suite des choses. Par contre, j'espère que l'arrêt définitif des jeux en format physique ne va pas amener l'arrêt du Blu-ray. Bon, je suis pas très positif sur ce point, mais c'est malheureusement un truc qu'il faut... Et après, la question éthique et morale qui se pose, c'est est-ce qu'on va continuer à posséder la culture ?
6: On pourra sans doute la posséder, mais de façon illégale, parce que le piratage sera sans doute le seul moyen pour avoir, pour acquérir des objets culturels de façon définitive. C'est ce qui permet bizarrement de préserver certains jeux qui ne sont plus accessibles.
8: On pense à Club Pingouin, c'est un de mes exemples. Mais Club Pingouin qui a fermé en 2017 et des fans ont réussi à le refaire vivre. On peut même penser au serveur de Mario Kart Wii où des fans continuent à faire vivre Mario Kart Wii alors que ça fait plus de 10 ans.
9: C'est vrai qu'il y a aussi la question de l'archivage.
8: Oui, c'est ça.
9: de la préservation de la culture. Mais,
8: est-ce que c'est à nous de le faire, quoi ? Est-ce que c'est aux fans de faire ça ? Oui.
9: On a une sélection d'œuvres culturelles qui sont protégées, que ce soit dans les cinémathèques ou ailleurs, mais si t'as une œuvre qui n'est pas considérée comme digne, on va dire...
8: Mais c'est ça, en fait, on regrette qu'au tout début du cinéma, on n'ait pas pu... Les gens ne pensaient pas que le cinéma, c'était un art, donc ils avaient tendance à acheter les trucs, acheter les bobines, et donc maintenant, on galère à retrouver des œuvres qui étaient cultes pour l'époque. Et là, ce qu'on fait, c'est qu'on va d'un coup limiter cet accès-là aussi. Enfin, c'est comme tu dis, il y a une légitimité dans les œuvres qui vont être archivées. Ouais. Qu'est-ce qui se passe ?
9: Il me semble que c'était La Passion de Jeanne d'Arc de Dreyer qui avait été retrouvée dans la poubelle d'un asile psychiatrique ou quelque chose comme ça. C'est trop bizarre.
6: Ou si on pense à Metropolis, la version complète, retrouvée au Brésil de façon étonnante.
8: Non, mais même, on parle des films de Méliès, on sait qu'il en a fait des centaines.
9: Dont un qui a été retrouvé récemment, d'ailleurs. L'Automate, quelque chose
8: comme ça. Un qui a été retrouvé récemment, mais en fait, la majorité, ils ont disparu, brûlé dans son studio, des gens l'ont juste jeté. C'était le début du cinéma, on voyait pas l'importance.
9: Voilà. Oui, et puis il y a les conditions de conservation, les incendies de studio, les trucs.
6: Ou même la réutilisation de pellicules. C'est ce qui se passe, par exemple, pour Doctor Who. Beaucoup d'épisodes de la BBC des premières saisons, les pellicules, les négatifs ont été réutilisés pour faire d'autres productions.
8: Oui.
6: Ce qui fait que c'est aussi extrêmement dur de les retrouver aujourd'hui pour certains fans. Et encore aujourd'hui, récemment, on a des épisodes de Doctor Who des premières saisons qui sont retrouvés. Ouais. Miraculeusement, on ne sait toujours pas comment, mais grâce à des enregistrements vidéo. En fait, il ne faut peut-être pas attendre des studios, c'est ça qui est malheureux, mais surtout de ceux qui archivent par eux-mêmes ce qu'il faut.
9: C'est ça.
8: Bah ouais.
6: On va, je pense, continuer sur une note encore moins joyeuse qui s'appelle la marchandisation de publicité avec le trailer de GTA 6 qui sera maintenant dans votre abonnement Netflix 2 heures avant la diffusion directement.
8: 2 heures avant.
6: Et c'est extrêmement, c'est extrêmement intéressant étant donné qu'aujourd'hui, on est prêt à te vendre une pub pour te faire acheter un abonnement. On veut faire l'exclusivité alors que concrètement, tu es prêt à acheter la chose qui va te donner envie d'acheter.
8: Ouais. C'est ça, hein, c'est étonnant.
9: C'est ça, oui. Après, ça aurait été un mois, 2 mois, j'aurais trouvé ça encore plus étonnant, mais je pense que 2 heures, c'est pas beaucoup.
6: Ouais,
9: puis je pense qu'en 1 heure, ton trailer, il a leaké sur tous les réseaux sociaux.
8: Déjà qu'il y a le jeu qui a leaké hier.
6: Certes, mais alors moi, c'est plus l'image que tu renvoies, étant donné que moi, quand je suis allé sur mon Netflix, c'était extrêmement bizarre de voir un truc écrit GTA 6. Trailer, t'es comme ça, mais quoi ? Ils me vendent le fait que dans bientôt je pourrais me connecter sur Netflix pour voir un trailer à la con.
8: Ouais, mais en fait ça me fait penser au Super Bowl un peu tout ça.
9: C'est des trucs qui datent de la nuit des temps, des trucs qui sont réservés qu'aux membres, les trucs qui sont montrés à la Comic Con, à la D23 et puis qui après sont publiés sur YouTube.
8: Oui, c'est ça.
6: Et encore, je trouve que c'est. Tu vois, la Comic Con, en fait, tu vois, au moins les Comic Con, les D23, au moins, c'est normalement des rassemblements de personnes, non, c'est pour fêter, et ça donne une sorte d'exclusivité. Là, c'est une plateforme vidéo.
9: Ouais, donc c'est le caractère social qui te manque, c'est ça ?
6: Il n'y a pas de caractère social. Là, on t'individualise et littéralement, on te dit, viens sur Netflix, tu vas voir ça. Alors que par exemple, le Comic Con, concrètement, tu ne vas pas au Comic Con que pour faire. Que pour voir
9: c'est aussi de la fidélisation aussi. C'est aussi c'est un peu la même démarche de tu reviens chaque année, tu vas avoir des trucs exclusifs, c'est pas mal.
6: Oui.
8: Après là voilà, comme tu dis, là tout à l'heure on en parlait dans la voiture à antenne, GTA 6 c'est le produit le plus attendu de la décennie voire de ce demi-siècle, de cette première moitié du siècle. C'est énorme. Je pense qu'il y en a juste des gros fans, ils seront prêts à payer un abonnement Netflix juste pour voir l'abonnement. Enfin, moi, ça m'étonnerait pas. Enfin, juste pour voir la bande-annonce, pardon. Et en fait, c'est surtout, là, c'est la première fois que ça se fait, mais est-ce que peut-être, je sais pas, dans 2 ans, on va apprendre que Netflix a la bande-annonce de tel film qui est super attendu, mais peut-être que ça va devenir une pratique. Quotidienne, je sais pas comment dire, commune,
9: Je pense qu'on peut s'y attendre.
8: Comme le cinéma a ses bandes annonces avant les films, est-ce que quand tu vas lancer Netflix, t'auras pas une bande annonce
6: C'est ça qui est extrêmement étrange, c'est que le cinéma en fait a fait très longtemps ça. Étant donné que déjà récemment, on avait pour des Marvel, je pense les 4 Fantastiques, on avait la bande annonce d'Avatar 3 en exclusivité qu'ils avaient lancé d'un coup sans surprise. En 1998, il y avait des personnes qui payaient une place de cinéma juste pour voir la bande annonce de Star Wars et la menace fantôme.
8: Ouais.
6: Ça, et c'est puis, étonnant.
9: Le mois dernier, si t'allais voir l'Odyssée en IMAX, t'avais les premières minutes du prochain Dune aussi.
6: Ah ouais ?
9: Ouais.
8: Ouais, quand même. Enfin, voilà, y a... oui, le cinéma fait ça. Et puis, même maintenant, on peut revenir, il y a l'absurdité de... Il y a la bande-annonce de la bande-annonce. Vous, si vous traînez sur les réseaux sociaux, vous pouvez voir des fois des vidéos qui apparaissent. La bande-annonce apparaît demain.
6: Ah ouais, voilà. ça c'est très répandu dans le monde de jeux vidéo. Le petit teaser, le petit tweet pour te dire que dans bientôt, tu peux voir ta pub en exclusivité.
9: Oui. Ouais.
8: Mais en fait, moi, ça me fait juste penser à ce qu'a fait le Nintendo Direct. Avant, t'avais l'E3 qui t'annonçait ça en grande pompe. L'E3 n'existe plus. T'as le Nintendo Direct, t'as le PlayStation Direct.
6: Non, le State of Play. Et c'est le Xbox Game Show.
8: Oui, bon, voilà, c'est la même chose en soi. T'as les vidéos sur YouTube, bon bah là c'est Netflix qui s'est incorporé le truc parce que c'est l'événement de l'année, enfin GTA 6 c'est l'événement de l'année, on veut tous voir des images et c'est le jeu vidéo le plus attendu du monde, on va pas se mentir. Il y a même des blagues, on voit que il sort quand, au mois de novembre, c'est ça? Au mois de novembre, ouais, je crois que c'est ça. Mais on voit qu'il y a aucun jeu qui sort à part Barbie, mais il y a aucun jeu qui sort ce mois-ci parce que
9: c'est un jeu Barbie.
6: Oui. Bah oui, c'est GTA Barbie, le combat, tu comprends pas.
8: Oui, non, mais genre tout le monde s'incline devant GTA et je pense que là Rockstar, ceux qui font le jeu vidéo, ils se sentent complètement puissants. Et voilà, les gens, il y en a qui s'arrachent juste pour avoir 3 minutes de gameplay.
6: Et précommander un code de jeu sans avoir vu la bande-annonce.
8: Ouais, c'est ça.
6: Hallucinant. Surtout un code. Oui. Putain, voilà, y a même pas de support physique pour GTA 6. Finalement, lui aussi sera un moment détruit d'un coup par un petit bouton.
8: De toute façon, Sony a annoncé l'arrêt du support physique une semaine après que GTA ait annoncé qu'ils n'allaient pas faire d'édition physique.
9: Mais c'est marrant parce que, étonnamment, Disney, il y a un moment où ils ont eu le mouvement inverse. C'est-à-dire que, de base, ils avaient sorti pour la quatrième phase du MCU leur série sur Disney+, sans support physique. Et quelques mois, voire quelques années plus tard, ils se sont dit « Ah ben... on va faire quelques steelbooks, une édition vite fait. » Et je sais pas pourquoi ils se sont lancés directement à prioriser le support physique. Mais...
8: En fait, là, il y a une tendance, je sais pas si vous traînez trop sur les réseaux sociaux, mais il y a une tendance du support physique qui revient. Des CD qui reviennent à la mode, les DVD, les vinyles. Alors les vinyles, c'est tellement un cas à part, ça fait presque un siècle que ça existe et ça a toujours été dans les meilleures ventes des trucs.
6: Il n'y a pas qu'à Paris qu'on peut avoir des trucs, des magasins de vinyles.
8: Oui, mais voilà, les vinyles reviennent en force. Le physique a toujours été présent d'une manière ou d'une autre et là cette année, il y a l'esthétique année 2000 qui revient avec la bibliothèque de DVD. C'est annoncer ça dans une période où en plus, ils auraient pu gratter, juste utiliser ce mot. Moi, je pense que c'est une mode, juste cette mode passagère de revenir à cette esthétique DVD. Et ils annoncent ça en grande pompe, on arrête ça, alors que tout le monde commence à jurer par ça.
9: Ce truc un peu impressionnant qui est que la période entre. Enfin, la nostalgie, elle arrive beaucoup plus vite, quoi.
8: Ouais.
9: Et puis, on peut s'imaginer que le DVD, le Blu-ray, ça va devenir comme le vinyle, c'est-à-dire que c'est un engin collector qui coûte un peu plus cher, mais que tu prends parce que tu as envie d'avoir chez toi, et c'est un peu joli, et puis voilà. Pour la qualité aussi.
6: Ouais. On va finir par une note encore moins drôle, étant donné qu'on va parler d'une actrice décédée il y a 4 jours, Hayden Panettiere, très célèbre dans ses séries Heroes et Nashville, mais moi, je l'avoue, je la connais pour plutôt deux rôles. Un dans une série que j'aime beaucoup, que j'ai parlé l'année dernière, Malcolm. Étant donné qu'elle a joué Jessica. Certes, un rôle très secondaire dans quelques épisodes, mais un rôle assez connu et assez populaire, étant donné qu'elle joue un rôle un peu d'une sorte d'amie de Malcolm, dont elle traîne avec Malcolm juste parce qu'elle n'a pas d'amis et que Malcolm n'a pas d'amis. Ce qui est extrêmement drôle étant qu'elle s'attache facilement à cette famille, notamment à la mère Lois, dont elle profite un peu, dont elle arrive à profiter en manipulant tout le monde. Et enfin, elle a fait la voix depuis les années 2000 de Kairi, un personnage de Kingdom Hearts, un jeu Square Enix Disney, où c'est le mélange entre Final Fantasy et Disney, ce qui fait que vous avez les personnages de Disney dans un scénario extrêmement complexe pour rien. C'est à peu près ça. Où elle joue l'un des, pas personnages principaux, mais l'un des personnages les plus importants de cette série quand même, où elle jouait littéralement la love interest du personnage principal, Sora. Ce qui fait que pour moi qui ai quand même joué à Kingdom Hearts même en VOSTFR, étant donné que les rééditions de Kingdom Hearts ne sont jamais faites en VF, bande de batteurs de Disney et de Square Enix, voilà, ça c'est une petite pique. Bon, c'est pas grave. Ça c'est triste. Est-ce que vous la connaissez, vous, plus que ça?
9: Je crois pas avoir déjà vu quelque chose dans lequel elle a joué, mais oui, c'est super triste, d'autant qu'elle était très jeune. Et oui, voilà.
8: Ouais. Moi, je suis pas allé assez loin dans Malcolm pour l'instant pour la voir, mais oui, c'est triste, comme tu dis, elle est jeune, et puis elle a marqué des gens, comme elle t'a marqué, toi ça te touche, et on a plein d'autres qui partagent ta peine, donc voilà. Oui, c'est triste.
6: Alors, j'avoue que c'est pas son nom qui m'avait retenu, c'est plus ses personnages. J'avoue que je suis comme ça, qui déjà? Et après, j'ai juste vu sa filmographie, je suis comme ça, ah mais putain! Mais
8: même, c'est toujours un personnage qui s'en va, quoi.
6: Ouais, c'est triste.
9: Ouais, ouais.
8: Ouais.
6: Bon, ben, on va passer peut-être par une petite note musicale, juste pour un peu prendre un peu de pause, là, et après passer à notre petit sujet. J'avoue que c'est une petite musique d'un groupe que j'aime beaucoup, là. Là, je pense que c'est ma dernière émission. Je l'ai pas dit, tiens, c'est ma dernière émission, techniquement.
8: Une minute de silence.
6: Voilà. Non, mais plutôt 3 minutes 40 de musique pour un peu honorer le fait que c'est ma dernière. On y va.

0: Et c'était Common Coma de Chaka Ponk. Et vous êtes toujours sur le 89.5 Dio en compagnie d'Anthony Luther et de notre invité que vous ne connaissez pas, Yann. Et vous êtes toujours sur le ciné de con. Quoi ?
1: Cinéma ! Cinéma !
0: Bon, bah maintenant passons un peu à notre chronique, à notre petit débat du jour. Extrêmement, j'avoue, très important pour moi un peu.
2: Mais votre cinéma, moi je trouve ça irrespirable !
3: Au cinéma, c'est comme ça et pas autrement.
0: Savez-vous qu'on commence toujours un peu avec une petite cinéphilie en nous, même un peu obscure, même un peu classique, une qu'on a un peu honteuse. Moi, j'avoue qu'à une époque, quand j'étais un peu vraiment beaucoup plus petit, j'en avais un peu honte de commencer et de me dire que c'était l'un des films que je regardais le plus. Mais aujourd'hui, j'ai l'impression que cette honte n'est pas partagée par personne, étant donné que c'est devenu une forme de même une culture commune autour de ce film. C'est moi, j'ai commencé toute ma cinéphilie quand même avec un film que j'ai regardé à peu près, j'en suis sûr, une cinquantaine de fois, peut-être même une centaine, je ne sais pas. Moi, mes parents me disaient que je regardais trop ce film, même 3 fois dans la journée. Et ce film, eh ben, ce fut Cars.

Oui. Je pense que beaucoup de personnes de ma génération connaissent bien cette musique et même encore aujourd'hui apprécient beaucoup ce film, étant donné que quand je me balade dans la rue, quand je croise des personnes, je vois des t-shirts Cars, des Crocs Cars, ou même encore en ce moment sur Insta, je tombe sur ce fameux mème où on a la scène des voitures jeunes, je dirais, les jeunes qui sont

0: Karin qui vont faire réveiller Martin pour... qui en fait, sans faire exprès, vont créer une sorte d'accident. Bon, vous connaissez le film, j'arrive pas à le résumer, étant donné que c'est assez spécial la scène. Voilà. Et j'avoue qu'en fait, c'est une série qui m'a beaucoup accompagné, étant donné que... En fait, j'en ai eu toute mon enfance. J'ai commencé... En fait, je pense que même Cars 2, sa suite, étant donné que je suis né... après que le premier film soit sorti, peut-être l'un des premiers films que j'ai vu au cinéma.
1: Oh, tu l'as vu au cinéma ?
0: Ah, mais je sais pas, mais en fait, étant donné que moi je suis né en 2008, le deuxième film il est.
1: Ah, le Cars 2.
0: Oui. Cars 2 est arrivé en 2011.
1: Yes.
0: 11, et c'était peut-être l'un de mes premiers films de cinéma, j'avais 4 ans. Et en fait, je me rappelle encore quand j'y suis allé, j'avais les étoiles plein les yeux. En fait, j'ai juste surkiffé ma séance, rien que je voyais sur grand écran ces voitures dont j'avais ces petites figurines et que je refaisais tout le film, et quand je dis tout le film, avec ces voitures et devant le film.
2: Wow.
0: C'est-à-dire que j'avais les voitures et je me faisais chier à refaire tout le film avec des emplacements bien particuliers. J'étais quelque chose et d'assez, je pense, étrange pour mes parents qui me regardaient. Ok, qu'est-ce qu'il fout encore ce gosse ? Et ce qui fait qu'aujourd'hui, j'avoue que Cars, quand je vois des générations plus au-dessus, quand je tombe sur YouTube, en fait, moi j'étais comme ça, ouais, Cars c'est l'un des meilleurs films du monde, j'adore ce film. Et en fait, quand j'ai entendu par exemple sur YouTube, des générations beaucoup plus antérieures me disaient, ouais, bon, c'est pas fou quoi, vraiment, j'arrive pas à comprendre le concept réellement, c'est un peu nul, c'est un peu un truc pour gamin. Moi j'étais comme ça, mais c'est Cars, vous comprenez pas le truc. J'étais comme ça. Et puis, alors Luther, pourquoi tu te moques?
2: Luther, non, pardon, il fait le pitre. Luther, il fait le pitre.
3: Non, moi j'ai jamais vu Cars au cinéma, mais j'ai vu Planes.
0: Oh, okay.
3: Voilà.
0: Planes au cinéma. Et moi j'avoue que Cars, j'avoue que j'ai vu que deux au cinéma, je crois que je l'ai pas vu étant donné que j'étais dans ma phase. Non, mais les dessins animés c'est pas pour moi. Moi je suis un grand quand même. Voilà. Je pense que beaucoup de personnes ont eu cette période quand même un peu de...
4: Les heures sombres d'Anthony.
0: Ah, mes heures sombres, je n'ai même pas... Où je trouvais l'animation pour les petits, que je regardais des vrais films, moi, des trucs comme bien sérieux comme Ghostbusters.
3: T'es passé de Cars à Mad Max.
0: Et ouais.
3: Je t'ai dit, ça, c'est des vraies voitures.
0: Voilà, ouais, ça, c'est des vraies bagnoles.
1: Et attends, parce que t'es pas prêt, il existe Fast and Furious.
3: Et ouais.
0: Alors moi, j'avoue que Fast and Furious, j'ai vu ça. Mes cousins m'ont emmené un jour voir Fast and Furious, c'était le 9. J'ai dit, mais c'est nul à chier. Il comprenait pas, et j'étais comme ça, mais c'est nul à chier. Et un jour, j'ai montré à mon cousin Mad Max Fury Road en disant, ça c'est un super film, ça c'est le meilleur film du monde. Il m'a mis, oh, c'est pas mal, mais Fast and Furious c'est vraiment mieux. Je suis comme ça.
3: En couleur ou en noir et blanc, tu lui as montré?
0: Mais j'ai vu, alors non, en couleur, il faut quand même commencer en couleur et après tu regardes en noir et blanc parce que tu comprends à quel point c'est super bien en noir et blanc. Voilà. Et vous, c'est quoi votre attachement à Cars ou à Planes? Ouais, ou deux.
1: Oh là là, Plane.
3: Parle
1: de ton trauma.
3: Excusez-moi. Je
1: commence par ton trauma.
3: Voilà. Trauma, à l'époque j'avais kiffé, hein. J'étais jeune, mais je crois que les films Cars, j'ai dû les voir une ou deux fois.
0: Une ou deux fois. Attends, par contre, en VO ou en VF?
3: En VF à l'époque.
0: Ah là là. Mauvais. J'en suis sûr que toi, on t'a directement versé avec du Tarkovsky et du Bergman et on t'a mis du Platon avant de dormir.
3: Exactement.
0: Le tout en VO, donc en grec aussi le Platon.
3: Non, mais je les ai regardés en VF. Ouais.
0: Et c'était comment cette VF pour toi?
3: Je pense que.
1: Canet.
3: J'étais pas un spectateur très exigeant, on va dire.
0: C'est vrai que c'est le meilleur rôle de Guillaume Canet. Voilà.
1: Et dans le 2, c'est Gilles Lelouch qui fait Martin.
0: Ça, c'est...
1: Moi, si vous voulez, mon attachement à Cars, je pense que je suis un peu comme Luther, j'ai beaucoup plus vu Cars 2. Cars 3, je l'ai vu deux fois, et Cars 1, j'ai dû le voir deux, trois fois.
0: Ah ouais?
1: Mais moi, si tu veux, VO, VF, version québécoise. Cars 2, je l'ai vu en version québécoise, parce que Planes, je l'ai vu en version québécoise. Cars 3, je l'ai vu en version française québécoise. Les textes étaient en version québécoise.
0: Mais oui, moi aussi. C'était super bizarre. J'étais comme ça.
1: Bizarre,
0: mais...
1: oui.
0: Même en fait, au moment où j'ai découvert Cars 3, j'étais comme ça. Mais attends, mais pourquoi c'est écrit les bagnoles?
1: Oui, c'est ça.
0: Et pourtant, c'est à votre Guillaume Canet. Je le reconnais quand même. J'ai vu 50 fois le film. Je la connais, votre Flash McQueen.
1: Mais sinon, moi, mon attachement à Cars, au premier Cars, c'est le jeu vidéo Cars que mes parents m'avaient offert sur PC. Un jeu vidéo que j'ai fini dans ma classe de CP, le dernier jour de CP, oui, je jouais aux jeux vidéo en classe, voilà, j'avais une maîtresse très cool. Et c'est un super jeu vidéo que beaucoup ressortent en ce moment, parce que c'est vraiment la suite directe du premier film. Et tu te balades dans Radiator Springs, quand t'es gamin, t'es trop content, quoi. Tu croises Martin, tu lui rentres dedans, voilà, tu le renverses. Et tu caches ton corps un peu dans une décharge, tout ce que t'aimes quand t'es enfant, quoi. C'est... Non, mais.
3: Moi, ça, pareil, c'est... t'as encore la copie, faut la garder précieusement. Hein.
1: Mais je l'ai. En plus, les copies DVD hein, des jeux sur ordinateur.
0: Copie DVD.
1: Et mon frère, il a le jeu sur GameCube.
3: Ah voilà, là. Qui se souvient de l'époque où il y avait des mini-jeux dans les menus DVD
1: Oui, je m'en souviens. Oui.
0: Attends, des mini-jeux dans les menus DVD
3: Ouais, des trucs comme Shrek.
1: T'avais des jeux. Moi, j'avais Wally, par exemple, t'avais un quiz. Ou même Pirates des Caraïbes, j'ai le Blu-ray de Pirates des Caraïbes, t'as un jeu de dés.
0: Alors, moi, j'avoue que peut-être que j'ai connu ça, mais moi, l'exemple le plus loin, et t'as quand même un exemple assez récent, c'est dans Persona 4 Golden, où il y a un mini-jeu de quiz si t'as bien compris le lore de Persona 4. Voilà. c'est un petit quiz dans la chaîne télévision pour ceux qui ont joué à la version Golden. Regarde, et je jouais à Revival dans bientôt en février qui sort. Voilà. Ça, c'était pour Persona. Mais bon. Mais moi aussi j'ai un attachement beaucoup aux jeux vidéo cartes, étant donné que moi j'avais pas eu les 1, mais moi j'ai eu le 2. Mmh. Et le 2, c'est Mario Kart, mais avec Flash McQueen et des missiles. Ouais. Et c'est super cool. Franchement, moi j'ai encore des super expériences sur le 2. C'est vraiment un super jeu de bagnole.
1: Ouais.
0: Un super Mario Kart-like dont je jouais avec moi-même, étant donné que je n'ai pas d'amis.
1: Ouais.
0: Voilà.
1: Votre avis sur Cars 1 et Cars 3 ?
0: Alors c'est pas compliqué. Cars 1, c'est le meilleur film Cars. Voilà, moi je l'adore. En fait, je pense que je le revois, mais en fait, je n'ai que le sourire aux lèvres. Moi, encore la dernière course, je ne peux qu'avoir un sourire à la fin quand il y a le pit stop, quand il est en hors piste et il fait le drift. Je suis comme ça, mais waouh! Bon, moi je pense que franchement, aujourd'hui, avec ce que je regarde, je me dirais, bon, c'est pas non plus si fou que ça, Cars, mais j'ai une certaine attache émotionnelle. Cars 2, en fait, même si je l'ai vu au cinéma, j'ai une moins grande attache finalement, parce que je l'ai vu beaucoup moins de fois. Et même là, j'arrive pas à voir ça comme une chose trop sérieuse et assez efficace, étant donné que je le trouve trop enfantin pour ce qu'il est. Mais même pour Cars, je suis comme ça, mais en fait, c'est trop enfantin. Parce que par moments, en fait, il essaie d'être trop complexe, mais en même temps, avec une histoire de je monte une ressource écologique, éco-responsable, biologique, dans le but de montrer à tel point que c'est de la merde pour après mieux vendre mon produit pétrolier. Je suis comme ça, quoi. mais pourquoi tu ne vends pas mieux ton produit pétrolier, ou sinon tu ne vends pas les deux comme un entrepreneur y a ferait. Voilà.
1: Et Cars 3, tu ne l'as pas vu ?
0: Cars 3, je l'ai vu deux fois. Vraiment, je l'ai vu. Lui, c'est vraiment celui que j'ai. Disons que Cars 3, je sais pas quoi en penser. Étant donné qu'il y a des choses que j'aime beaucoup, étant donné qu'on revient sur du Cars 1, je suis comme ça, ouais, Cars 1. Et en même temps, je suis comme ça, en fait, ouais, c'est par moments assez. En fait, j'ai l'impression que par moments, on me demande d'acheter des jouets. Comme.
1: Oui.
0: Voilà.
1: Ok.
0: C'est bizarre.
1: Ouais.
0: Là où Cars 1, je sais pas. En fait, vu la genèse en plus de Cars, étant donné que c'est une genèse assez spéciale, étant donné que j'ai vu un documentaire sur les Pixar sur Disney Plus, qui est assez spécial étant donné que c'est John Lasseter où sa femme lui a dit j'en peux plus que tu travailles trop là sur les Pixar, franchement Billie Eilish, j'en peux plus, allez tu dégages, on fait un road trip sur toute l'Amérique en prenant la route 66. Ce qui fait qu'il est revenu, et lui étant fan de bagnole, il arrive, il se dit, les gars, j'ai un projet. En fait, on va faire un... Et son projet n'est pas du tout Cars à peu près, mais ça ressemble beaucoup. En fait, son projet était un mix entre Wall-E et Cars. Voilà.
1: Carsy.
0: Jusqu'à qu'ils se disent, en fait, on va juste faire des bagnoles de course. Parce qu'avant, c'était une petite voiture, je crois, électrique, qui était discriminée par les voitures pétrolières et diesel.
1: Ouais.
0: Et avec une fable un peu écologique. Après, bon, je sais pas si c'est une bonne idée de faire une fable écologique avec des voitures.
1: Ouais, ça fait Cars 2, hein.
0: Oui. Ouais. Mais encore, je sais pas dans quel coin il se rentre avec son truc bizarre.
1: Ouais.
0: Mais en tout cas, et en fait, ce qui fait qu'au final, ça transforme Cars et il devait s'appeler aussi Route 66 à la base. Sauf qu'il y avait une série Route 66 qui existait avant, ce qui fait qu'ils l'ont appelé, on va l'appeler bagnole. C'est comme si Avengers, il existait déjà un Avengers et qu'il l'appelait les super-héros, ça ira très bien.
1: Ouais, c'est ça.
0: Voilà. Vous avez pas des anecdotes là, mon expert Cars là, expert Cars?
1: Bah qu'est-ce que je peux dire que moi ce que j'aime bien penser c'est que Pixar de 80, enfin depuis la création du studio à 2010 à peu près, ça a été une révolution technologique dans chaque film. Et que ici, la révolution technologique de Cars, c'était les reflets sur la carrosserie des voitures. Il faut faire ça en image de synthèse. En fait, il faut réussir à simuler ça en image de synthèse. Et c'était l'une des premières fois qu'ils faisaient ça. Et on peut dire que c'est nickel. Enfin, franchement, ça marche plutôt bien. Ça vieillit bien là-dessus. Ouais. Aussi que quand ils ont dû animer les voitures, bah, il fallait se poser la question de comment on fait pour animer une voiture. On parle d'animer de la ferraille, quoi. Genre, il faut que ça soit humain, il faut qu'elle puisse se bouger. Donc, ils ont longtemps passé... cherché à animer ça de manière fluide, mais sans que ça devienne trop goofy, quoi. Donc t'as vraiment des vidéos d'essais où on voit la voiture qui se tord dans tous les sens et ils disent mais non c'est pas possible en fait, c'est horrible de regarder ça. Et puis après ils ont trouvé ce qui est fait Cars maintenant, ils ont trouvé le juste milieu. La voiture peut un peu se déformer, mais sans trop non plus s'abîmer, sinon ça serait irréel, quoi. On rentre pas dans cette vallée de l'étrange. Je vous conseille de regarder d'ailleurs. Il y a une vidéo qui est sortie il y a peut-être 2 semaines sur la chaîne YouTube de Pixar qui s'appelle Le premier animateur de Cars et qui montre sa recherche de First Animator of Cars, qui montre sa recherche de comment ils ont réussi à animer les voitures de Cars sans que ça soit trop bizarre, quoi. Et sinon, t'as tout dit sur le road trip.
0: Ouais, voilà.
1: Et d'ailleurs, moi, j'aimerais soulever un truc. Nous, on a la nostalgie de Cars. Cars 1, c'est de la course. Cars 2, c'est l'espionnage. Et Cars 3, c'est de la course. Mais en fait, il y a que dans le 2 où Flash McQueen fait vraiment des courses.
0: Bah ouais, parce qu'en fait, dans le 1, c'est la course. Mais en fait, ce que j'aime beaucoup, c'est un peu la simplicité du scénario en disant qu'on reste dans des choses simples. Et c'est ça qui est à peu près bien. Alors que dans le 2, il fait de la course, certes, mais... Bah en fait, c'est assez bizarre, sa course, étant donné qu'il est là pour vendre un produit. Mais en fait, on s'intéresse plus à Martin.
1: En fait, juste, on mélange tout, parce que la morale de Cars 1, c'est de prendre le temps et d'accepter les autres.
0: Ouais.
1: Et à la fin, Flash McQueen, on oublie, mais il ne gagne pas sa course.
0: Oui.
1: À la fin de Cars 1.
0: Parce que les vraies valeurs du sport, c'est d'abord de participer. Une phrase de loser, bien évidemment.
1: Oui, évidemment. Mais dans Cars 3, il prend sa retraite. Et il gagne même pas la course qu'il est censé gagner aussi.
0: Oui, non. Ah si, il la gagne. Mais à cause de règles extrêmement bizarres.
1: Bon,
0: alors voici les règles sorties de mon cul, c'est le numéro qui gagne.
1: Oui, c'est comme si tu faisais un marathon, tu portais le numéro 42, tu fais un marathon, et aux deux derniers kilomètres, tu changes ton dossard avec quelqu'un et
0: Usain
1: tu
0: Bolt, gagner. Usain Bolt, allez. Fais-moi les deux derniers kilomètres.
1: Ouais.
0: Allez.
1: Ouais, voilà, attends, tu donnes à quelqu'un qui est super frais, qui n'est pas du tout essoufflé. Allez, le Cars 3 est une aberration.
0: Ouais, en termes de logique aussi, ça part très mal. Mais
1: oui.
0: Après, je le préfère aux deux, parce que je trouve qu'il a quand même des scènes extrêmement intéressantes. Moi, j'aime beaucoup la scène d'intro, surtout jusqu'à la fin où il a cet incident. Ouais. Moi, je trouve ça... Moi, je suis quand même époustouflé. Je me dis, ouais, ça c'est. En fait, j'avoue que je pense qu'il y a une forme de nostalgie à Cars 1 quand je vois la scène aussi.
1: Oui, c'est ça, oui. Mais bon, là, il y a un Cars 4 qui va être en préparation, apparemment.
0: Et oui, parce que, bien évidemment. Et ça m'inquiète un peu parce que ce que j'aime pas beaucoup avec Cars, j'avoue, c'est qu'il a apporté et en fait, il a amené déjà une politique de franchisation chez Pixar déjà en voulant faire des suites à Cars qui je pense était plus une volonté de Disney étant donné que les produits dérivés Cars sont des produits qui marchent très bien, les Cross Cars en particulier bien évidemment, et en fait ce qui est extrême, et en fait aujourd'hui en fait Pixar ça perd un peu d'une forme d'indépendance face à Disney et c'est ça qu'on remarque de plus en plus, ils ont de plus en plus du mal à dire à Disney non. Ils sont trop en place et en fait, depuis que Pete Docter est arrivé, on a l'impression qu'ils s'aident beaucoup plus et n'arrivent pas à imposer leur sujet. Avec en plus des phrases désastreuses, telles que par exemple celle de Pete Docter qui a dit sur les films Cars qu'ils ne doivent plus être des thérapies pour leur auteur ou pour les spectateurs. Ce qui est extrêmement grave venant du réalisateur de Monstres et compagnie et de Vice Versa et de Saul qui sont presque des films assez thérapeutiques sur la gestion d'émotions. Ou sur la mort, sur la question de la mort, ou même avec des idées extrêmement originaux. Et là, très clairement, ce qu'il veut mettre en avant, Pete Docter, dans sa politique, on ne sait pas si c'est Disney qui l'influence ou pas, même si on pense beaucoup que c'est Disney, c'est une politique de franchise, en mettant en avant beaucoup de suites, où on essaie pour vendre le plus. C'est ça qu'on remarque, c'est qu'il y a peu de marketing sur les nouveaux films. Il les balance comme ça en disant voici le nouveau Pixar, mais sauf qu'il n'y a presque aucun marketing. pour presque, en fait, on a l'impression que c'est de l'auto-sabotage pour les faire planter, pour après, au final, montrer aux autres que finalement, ce que veulent le public, c'est des suites à Toy Story, étant donné que Toy Story, quand même, la Toy Story 5 a encore super bien marché, comme Vice Versa 2. Mmh. Et pourtant, c'est pas des films que j'aime tant que ça. Et que... Même des films que j'ai pas aimé des derniers studios, par exemple Jumper, j'ai vraiment pas aimé, moi, surtout sur sa morale écologique que j'ai trouvé assez désastreuse, une sorte de Greta Thunberg qui doit collaborer avec Trump. Mec, ok. Ce qui est assez bizarre. Et finalement, je préfère voir ça qu'encore voir un Toy Story 5. Vous, je sais pas ce que vous en pensez sur cette politique de franchisation.
3: Bah, vous avez bien vu les annonces de Pixar à la D23, c'était
0: Coco,
3: les,
0: 2. Coco 2.
3: Indestructible 3 et Coco 2. Mm. Je sais pas qui a demandé un Coco 2, mais.
0: Ouais, ouais. Personne. Tu voulais un Coco 2, toi, Yann?
2: Oui, bien sûr. La blague, c'est la grand-mère, elle va remourir.
0: Et pourtant, on voit vraiment la grand-mère, c'est ça le pire.
2: Ouais. Non, tu vois, tu parlais de Cars, on parlait de Cars, tout ça. Cars est sorti lors du rachat de Pixar par Disney.
0: Ah oui. Ah ouais.
2: Et il faut penser qu'à ce moment-là, la mentalité de Pixar, c'était de se barrer de chez Disney. Parce qu'ils étaient en collaboration de Toy Story jusqu'à Cars. Disney et Pixar, ils étaient juste en collaboration. Et la mentalité de Pixar, c'était vraiment, dès que le contrat se finit, nous, on se casse.
3: Mmh. Puis avant ça, ils ont été rachetés par Steve Jobs, en plus.
2: Oui, oui, mais voilà, il y avait ce truc de Disney leur avait mis déjà un coup, enfin, leur avait fait
0: avec leur contrat.
2: Ils devaient faire 6 films, finalement, ils en ont fait 7, parce que Disney a dit que Toy Story 2 n'était pas un film, c'était comptabilisé comme un Toy Story.
0: Surtout parce
2: que... Et puis, il y avait ce truc où Disney était déjà en train de préparer les suites des films Pixar.
0: Parce qu'ils n'avaient pas les droits sur leur film.
2: Pardon ?
0: Parce qu'ils n'avaient pas les droits sur leur film.
2: Si, ils avaient les droits sur leur film.
0: Oui, mais Disney aussi avait les droits sur les films sur les suites Pixar.
2: Oui, oui. Et 2006, c'est l'année... donc, 2006, c'est les 20 ans de Pixar. C'est aussi l'année du rachat de Pixar. Là, en fait, les 40 ans de Pixar et en fait, les 20 ans du rachat de Pixar. Et en fait, là, maintenant, on commence à être dans une période où Pixar, ça fait presque plus longtemps qu'ils existent sous Disney que sous Pixar eux-mêmes, quoi. Sous Indépendance ou sous Steve Jobs, même George Lucas. Et dès que tu rentres dans la politique de Disney, qui voulait déjà faire des films, des suites de tes films sans toi, et maintenant ils t'ont, donc ils peuvent faire les films, ils peuvent faire la suite de ses films, évidemment, ils sont rentrés là-dedans. Je pense que Pete Docter. Et on lui a contraint, parce que, comme tu disais, c'est lui qui a fait les films les plus originaux du studio. Il a fait Monstres et compagnie, il a fait Saul, Lao, vice-versa. Enfin, voilà, le truc, il a fait des films originaux. Je suis même pas sûr qu'il ait bossé sur la suite de Vice-versa 2. Il avait jamais fait de suite.
0: Alors, je pense qu'il était producteur exécutif, ça veut dire qu'il était là.
2: Oui, il était là, mais c'est pas lui qui l'a réalisé, en tout cas. Et je pense qu'il est... Il fallait... Disney lui force. Après, faut pas oublier que heureusement, encore une fois, Pixar, ils ont proposé des films originaux. Il va y avoir Ghost Market qui sort dans 3 ans.
0: Ah ouais, putain, ça sert bien.
2: Oui.
0: Il y a aussi Gâteau.
2: Oui, il y a Gâteau qui sort l'année prochaine. Ils continuent à faire des films originaux. Ils font pas encore, j'espère que ça va jamais arriver, des remakes live action.
0: Le remake live action de Toy Story.
3: De Gâteau.
2: Ouais. Non, mais voilà, un remake de Nemo en live action, par exemple.
0: Bah, c'est toujours de l'animation.
2: Oui, oui, non, mais 80% bien sûr, mais voilà, film. Le Roi Lion de 2019, c'est de l'animation. Voilà. On parle d'un remake live action, quoi. Ouais. Mais malheureusement, ils sont dans le jeu de Disney qui, eux, cherchent qu'à faire des profits. Tu vois, tout à l'heure, tu disais, ouais, Disney, ils sortent leurs séries en DVD. Parce que Disney, du moment qu'il y a un public, ils sont prêts à mettre leurs pieds dedans, quoi.
0: Ah ouais. Bien sûr. Et là, tu vas parler de Disney qui foutent leurs films originaux sur Disney+.
2: Oui.
0: Ça, c'est triste.
2: Mais oui, oui, il y a tout ça. Et moi, je me questionne sur qu'est-ce qu'aurait été Pixar si Disney, s'ils n'avaient pas été rachetés par Disney. Je pense qu'on aurait eu des films live action, on aurait beaucoup eu plus de films originaux. Mm. Ben voilà, le jeu est là. Cars, c'est la marchandisation à fond. Ils ont beaucoup capitalisé dessus, mais c'est le cas pour aussi Toy Story. Toy Story, c'est histoire de jouets. Hein, donc, on demande. Là, clairement, il y a le mot jouet. Qu'est-ce qu'ils ont à faire ? Des jouets pour faire la capitalisation.
3: C'est sûr que c'est beaucoup plus facile de vendre des jouets de Toy Story ou Cars que de Soul ou
2: de Coco. On va vendre des cercueils. Enfin, tu vois,
3: des guitares.
0: Et avec votre petit Miguel, vous avez son petit cercueil.
2: Non mais voilà. Enfin, maintenant, malheureusement, ils sont dans le jeu. Je pense que Pete Docter a été obligé de dire des propos qui sont triste, parce que le mec a fait les films les plus psychologiques du studio, donc c'est... Je sais pas, c'est une direction qui se disneyfie de plus en plus, et qui, dès l'année prochaine, Pixar, ça fait ça fait 21 ans qu'ils sont sous la directive de Disney. Et enfin, qui sont rachetés par Disney. Et là, bah, c'est voilà, ça y est, c'est vraiment fini le Pixar des films originaux.
0: Bah, moi, je trouve ça aussi extrêmement triste, étant donné que on sent aussi les émetteurs encore de plus en plus contraints, étant donné qu'on a aussi l'affaire de Buzz l'éclair.
2: Oui.
0: Avec ce fameux bisou de même pas une seconde qui a été voulu censurer par Disney. C'est Disney qui a voulu s'auto-censurer directement pour plaire à des marchés. Et finalement, ils ont réussi, je pense qu'il y a à peu près leur dernier coup où ils ont réussi à se défendre cette scène, mais après ils l'ont coupé dans les pays que ça dérangeait.
2: Non, mais là où ils ont mis le drapeau en berne, ça a été pour Vice Versa. Riley,
0: ah oui.
2: elle est lesbienne. Riley, elle est lesbienne et à aucun moment ça sera dit. Et s'il y a un Vice Versa 3, elle ne le sera pas.
0: Oui, c'est ça qui est triste.
3: Il y a cette question éthique que est-ce que quand tu es prêt à censurer des œuvres. Ton œuvre progressiste parce que tu as besoin du box-office de la Chine, etc. Et de pays où les films, dans lesquels les films sont censurés. Est-ce que c'est un acte si courageux que ça, quoi?
2: Mais cette marchandisation montre que Disney quand même tient énormément à Pixar pour faire au moins du profit. Donc ils leur tiennent encore la jambe. Et que Pixar, je pense qu'ils arrivent encore à se défendre en disant « Ok, mais nous on fait par contre des films originaux. » Parce qu'on a eu Jumper cette année. Voilà. Bon, on a eu Toy Story 5 en face. Mais il y a eu Jumpers, l'année passée on a eu Elio. Il y a quand même des
0: Elio,
2: films originaux
0: c'était pas
2: qui
0: mal
2: sortent.
0: En plus. C'était vraiment pas mal, je trouvais Elio.
2: Bah oui, oui. Il y a encore des films originaux qui sortent, qui sont plutôt bien accueillis par la critique. Alors bah là, malheureusement, il y a des suites à outrance. Mais en fait, tu regardes chez Disney, c'est pareil. Hop. Là, il y a DreamWorks qui a fait un remake live action de Dragon. Donc,
0: le même film, c'est le pire.
3: Bah, on peut se dire que c'est des films comme Toy Story 5 qui permettent des films comme Elio.
0: Je sais pas si c'est une bonne chose de se dire « Ah, c'est grâce à eux qu'ils permettent de sortir. »
2: Ouais, mais regarde, Jumpers, ça a pas trop mal marché.
0: Ouais, ça a pas trop mal marché, c'est vrai, mais moi, je me dis qu'en fait, ils ont pas, normalement, ces films n'ont pas besoin de grosses franchises pour marcher. Ils peuvent marcher par eux-mêmes et réussir. En fait, si on fait une bonne... En fait, si on vend le film, mais ceux qui veulent pas vendre le film, c'est le problème. Ils veulent pas faire vendre ce... En fait, Elio, franchement, Elio, je pense, une semaine avant, je savais même plus son existence. Je me dis, mais attends, mais...
2: Oui.
0: Il y a le prochain Pixar là.
2: Je suis d'accord avec toi. Elio, personne n'était au courant que le film allait sortir. Il a fait un petit bide. D'ailleurs, il devait sortir en 2024. Quand ils ont vu le bide, enfin ils ont cru un moment au bide de Élémentaire, ils ont préféré sortir Elio après Vice Versa 2 et accélérer la production de Vice Versa 2 parce qu'ils savaient que Vice Versa 2 ça allait marcher. Moi, je sais pas si ça c'est peut-être que moi qui l'ai remarqué, mais quand ils ont la semaine de sortie de Jumpers, c'est la semaine où est sortie l'une des bandes annonces de Toy Story 5.
0: Ah,
2: avant même la sortie de Jumpers au cinéma, ils ont sorti la bande-annonce de Toy Story 5. Ils sabotent leur propre création originale. Mais est-ce que... Après, voilà, Jumpers a marché. Bon, il a marché modestement pour un Pixar, comparé à Vice Versa 2 ou à Toy Story 5. Mais il a marché pour un film original. Et est-ce que ça veut dire que les gens sont prêts à aller en salle pour voir des films originaux? Je pense que oui. Est-ce qu'ils sont prêts pour aller voir des suites? Évidemment. Mais je pense qu'il commence à avoir un ras-le-bol des suites aussi en général. Je pense que ça y est, il y a un truc qui commence à changer. Je ne sais pas, je ne suis pas analyste.
3: Il y a une question de marketing. Je pense que Elio, si on n'en a pas beaucoup entendu, c'est un peu aussi de leur faute. Comme tu dis, mettre deux bandes annonces comme ça, dont l'un est beaucoup plus attendu que l'autre la même semaine, c'est de l'auto-sabotage complètement.
0: Et même là, ils veulent apparemment rester dans une forme de nostalgie totale. Moi, j'ai vu un peu les artworks de les Indestructibles 3. Moi, j'adore les Indestructibles. Moi, je suis comme ça. Pour moi, c'est les meilleurs Pixar. Bah, déjà, il n'y a pas Brad Bird. Moi, ça m'inquiète.
2: Ouais.
0: Et de deux, en fait, quand on voit les artworks, ce sont les personnages qui n'ont pas grandi. Ils n'ont pas pris une ride. Alors, je suis comme ça, mais en fait, ça serait super intéressant de voir la gestion de Jack-Jack beaucoup plus adulte. En fait, voir Violette et Flèche aussi... devenir des personnes grandes et sans doute s'émanciper pour la vie familiale, et peut-être que ça peut interroger sur des questions de super-héros encore, mais là je sais pas. Et en plus, je pense que le troisième film sera juste à quel point on aura besoin totalement de super-héros pour nous aider, alors que au moins le 1 et le 2, en fait, ils mettaient un certain doute. Ils essaient de dire, est-ce que c'est vraiment une bonne chose à chaque fois d'avoir des super-héros?
2: Oui,
0: surtout vient assez méchant.
2: Non, mais oui. Après, moi, je pense, là, c'est mon avis, je pense que les personnages qui grandissent pas, c'est tellement commun à plein de films. Les je sais pas, tu regardes...
3: Les Simpsons.
2: Ouais. Mais oui, bah, ça, c'est une série, mais tu regardes... Toy Story 3, Bonnie, elle a pas grandi.
0: Ouais, mais oui, mais voilà, tu vois, bah déjà, hein, dans de Toy Story 1 à Toy Story 3, il a grandi, Andy, tu vois.
2: Oui, Andy, mais là, à partir de là, il ne grandit plus. Je sais pas, il y a plein de films où c'est ultra commun que les personnages grandissent pas. Je pense que c'est pas. C'est pas si grave que ça. C'est ce qui. Voilà, c'est comme tu dis, c'est qu'est-ce qu'ils vont raconter. Là, ils disent que c'est normalement le dernier film. Bon, Toy Story 3 était censé être le dernier film.
0: Ouais.
2: Et on en est au cinquième.
3: Ouais. Puis, je pense qu'il y a le fait que l'animation, c'est le seul format qui leur permet de faire des histoires comme ça. Là où le problème de la prise de vue réelle, c'est que si tu prends des acteurs enfants, t'es obligé de te dépêcher avant qu'ils grandissent. Si tu mets 2 ans entre la première saison et la deuxième, ils vont avoir grandi.
0: Et quoi. Pourtant, moi, je trouve ça super intéressant de suivre des gamins qui
3: grandissent. Ah, bien sûr que c'est intéressant.
0: Moi, je trouve que Malcolm, c'est le génie. En fait, moi j'ai vu évoluer ces garçons-là et en fait ça donne un certain naturalisme un peu avec eux, étant donné que eux-mêmes grandissent et évoluent en même temps que cette série.
2: Moi je suis d'accord avec toi. Là je regarde Buffy contre les vampires avec ma maman, j'espère qu'elle écoute. Et enfin voilà, on voit Buffy là qui rentre à la fac, c'est trop bien, tu vois. Mais je suis d'accord avec toi, c'est intéressant. Mais là, comme dit Luther, on est dans un truc, c'est du dessin animé. On peut se permettre de pas faire grandir les personnages. On peut même, si on a envie, on peut même faire comme Monstre et Compagnie. On peut faire un préquel en utilisant le même personnage sans avoir à trouver d'autres acteurs et comédiens. Enfin, moi, je pense que c'est pas un problème. C'est juste savoir qu'est-ce qu'ils vont raconter de plus. Parce que déjà, je me rappelle même pas des Indestructibles 2. On part sur un nouveau réalisateur. Et les super-héros sont en baisse en général, là. Genre, il y a Doomsday. Je pense que si Doomsday se plante en décembre...
3: Je pense ça, franchement.
2: Moi, je pense qu'il va se planter.
3: Ah ouais.
2: Si Doomsday se plante, en tout cas, il y a énormément de choses qui vont changer dans le cinéma de super-héros.
0: Moi, je pense pas qu'il va pas totalement se planter. Je pense qu'il va être en baisse des attentes de Disney.
3: Ouais. Je suis pas sûr. Hein.
2: Bon, bref.
3: Je pense pas qu'il s'essouffle. Hein. Déjà, les scores que le dernier Spider-Man a fait...
0: Spider-Man, c'est pas Avengers.
3: Il y a
0: Avengers,
3: beaucoup de gens qui attendent Doomsday. Et le pire, c'est que les gens sont conscients que ça va être nul comme film, mais la nostalgie, Tobey Maguire, Patrick Stewart.
0: Oh non, mais ça.
3: Moi-même, j'en suis victime de cet effet.
0: Mais bon, finalement, encore une fois, on arrête les franchises là, on regarde que des films indépendants. Eux, au moins, ils ont des nouvelles histoires à proposer. Et on va peut-être passer par un petit instant musical et après, peut-être un peu conclure avec quelques films que je vais vous recommander. Et vous aussi, au Méliès, à aller voir. Ou même sur des plateformes de streaming gratuites comme France Télévisions et Arte. Voilà. Allez, petit instant de musique.

0: Et ce fut Life is Highway, que vous pouvez entendre dans Cars notamment. C'est le moment où il voyage jusqu'en Californie. 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
0: Et là, moi, j'ai quelques films en ce moment à vous proposer un peu. Et si vous en avez d'autres à voir, vous...
2: La ferme des animaux.
0: Et oui, le film d'animation d'Andy Serkis.
2: Oui. Et oui.
3: Oui, bien sûr.
0: Ah là là, j'ai pas envie de le voir. Non, moi, j'ai... Vas-y.
4: Moi, j'ai pas vu celui-ci, mais j'ai vu le film d'animation de 1954.
0: Ah, tu veux dire le film libéraliste?
4: Je crois bien, ouais.
0: Bah, c'est littéralement ça, c'est La ferme des animaux, mais version libérale.
5: Oui.
0: Bah voilà, bon, vous avez compris, les communistes sont vraiment extrêmement méchants, mais heureusement, grâce au capital, on va réussir. C'était ça, c'est à peu près ça, le film.
5: Ouais.
0: Voilà. Ça détruit un peu l'œuvre de George Orwell, mais après, on va vous faire... Mais après, il y a un...
4: Moi, je crois que le nouveau, il lui fait pas plus sonner.
0: Ouais, non,
4: j'ai
0: pas
4: vu
0: du
4: des
0: tout.
4: Extraits.
0: Non. Non, Andy Serkis, pourtant, j'avais bien aimé son Mowgli. Après, j'étais jeune. Mais bon. Ouais. Là, est-ce que vous connaissez... Là, il y a un film qui est en train de ressortir au Méliès, qui est un film australien dans le désert, dans les années 70.
5: Crocodile Dundee.
0: Non.
4: Mad Max.
0: Ah, il y a des voitures, mais non, c'est pas Mad Max, c'est Waking Fright, qui est un film un peu sur la folie du désert australien, et ça a l'air super bien, j'ai envie d'aller le voir, et moi je le conseille. En tout cas, moi je vous dis,
4: allez le voir. J'irai sûrement aller le voir.
5: Okidoki.
0: Voilà.
5: Sinon, on peut dire qu'il y a La Palme d'Or qui est sortie hier, il y a Fjorg. Oui,
4: que je suis allé voir. Et...
0: Alors, qu'est-ce qu'on en a pensé?
4: J'ai trouvé ça très bien, figurez-vous.
5: Bon, bah, ouais. Validé par Luther, c'est donc un chef-d'œuvre. Hein.
0: Non, c'est pas Tarkovski. C'est ça son problème. Ah là, c'est ça son problème, il manque un petit Tarkovski. Non, mais franchement, au Méliès, là, il y a plein de films. Mais en fait, il y en a plein que là, je peux pas dire. En fait, il y a eu Laurence d'Arabie.
5: Ouais.
0: Mais,
4: ah oui, c'était génial.
0: Moi, vous êtes allé. Alors, Yann, t'es allé le voir, toi.
5: Ouais. Oh, punaise, la deuxième partie. Des étoiles, j'ai dormi.
0: Ah ouais.
5: Non, mais très bien, Laurence d'Arabie.
0: Non, moi, j'ai vu ça pendant 4 heures. J'étais waouh!
5: C'est le film préféré de Spielberg. Hein.
0: Ouais.
4: Et de Denis Villeneuve.
0: Et après, Et avant ça, j'ai eu l'Odyssée. J'ai encore plus aimé en me disant: mais putain, mais en fait, ce film a compris ce que l'Odyssée n'a pas compris.
5: Hein?
0: En fait, voilà. Non, mais l'Odyssée de Nolan, je le dis, je trouve ça vraiment assez mauvais. En fait, je trouve qu'il prend pas le temps de créer un environnement méditerranéen ou en tout cas, en fait, un voyage. J'ai pas l'impression de voyager. J'ai l'impression de passer de quête en quête. Ah là là, je suis dans un nouveau niveau. Qu'est-ce qui va m'arriver ici?
4: Non, mais... Excuse-moi, Anthony, mais t'aimes pas les films où ça bouge beaucoup? Mais
0: non,
4: Mad Max,
0: c'est différent. Non, c'est Mad Max.
4: Tous les films de road trip.
0: Excuse-moi. Alors, déjà, les films de road trip, déjà, ils instaurent beaucoup plus un système de voyage que l'Odyssée. L'Odyssée,
4: le voyage, c'est le concept même de l'Odyssée. C'est le retour,
0: oui, mais c'est ça mon problème, c'est que je trouve qu'il ne le retranscrit pas bien. J'ai plus l'impression d'arriver d'île en île avec une sorte de niveau en jeu vidéo. J'arrive en jeu vidéo, je vais battre mon cyclope et je m'en vais. Moi, c'est déjà le ressenti que
4: j'ai. Je suis pas d'accord. T'aurais préféré plus de scènes en mer, c'est ça?
0: Non, ouais, déjà, en fait, montrer plus la technique, je sais pas, mais montrer plus l'environnement. Est tel qu'il est, comment agissent en fait, interagissent des personnes pas en tant que sans scénario réellement à l'intérieur en fait. Pas, on pose la narration pour mettre beaucoup plus en avant l'accent sur des plans qu'on pourrait dire inutiles mais qui rendent beaucoup plus vivant un film. Là, je le sens pas vivant.
4: Je suis pas sûr que ce soit le propos. Hein. Le propos, c'est pas les relations entre Ulysse et son équipage. C'est l'univers intérieur d'Ulysse, ses remords, son envie de retrouver Pénélope.
0: Ouais.
4: C'est ça.
0: Ah, mais je trouve que elle aurait pu mettre beaucoup plus l'accent vraiment sur cet environnement un peu quand même. Je sais pas, je trouve qu'en fait, moi j'ai pas l'impression d'avoir été en Méditerranée. Moi j'ai vraiment juste l'impression d'avoir visité des îles. Mais juste ça, j'ai même pas l'impression d'avoir eu un voyage.
4: Bah, l'environnement, il s'y attarde quand c'est lié au fantastique, quoi. Parce que quand on voit
0: même
4: le
0: cyclope. Et même là, je trouve extrêmement expéditif. Moi je trouve le film extrêmement rapide pour rien. Pourtant, il dure 3 heures.
4: Alors, je pense qu'à mon avis, Nolan, s'il le pouvait, aurait fait quelque chose, un film de plus de 3 heures, mais bah, les limitations techniques.
0: Je pense qu'il aurait pu demander à ses producteurs de faire 2 films, ils auraient dit banco.
5: Moi, je trouve que le film manque cruellement d'imagination.
0: Oui, aussi.
5: Parce qu'on ne voit pas les dieux, spoiler. On ne voit que. J'ai oublié Zendaya, comment ça s'appelle.
0: Athéna.
5: Oui. Athéna, voilà. On ne voit que Athéna.
0: Mais qui n'est même pas une déesse réellement. En fait, c'est comment s'imagine Ulysse la déesse après avoir vu une Troyenne mourir devant lui.
4: Oui, mais moi, je trouve ça super intéressant. Enfin, la scène où. Du coup, je vais spoiler, donc si vous n'avez pas vu, cessez d'écouter. Mais la scène où il décapite la Troyenne et qu'on se rend compte que c'est Zendaya. Et moi, je trouve ça marquant. Enfin, c'est ma scène préférée du film, en tout cas.
0: Moi, je sais pas. Non, moi, déjà, les passages à 3, j'ai pas aimé. J'étais comme ça, mais en fait, j'ai trouvé ça. En fait, je me suis dit que toutes ces scènes, ils auraient pu être beaucoup plus être dans ce. On aurait pu déjà mettre ça beaucoup plus dans l'accent, dans ce voyage, parce que moi, c'est l'Odyssée, c'est pas l'Iliade. Mais je sais pas, moi, je trouve qu'il prend pas son temps. Et aussi, là, t'as donné un point que j'ai pas aimé. T'as dit Zendaya. En fait, je trouve que aussi les acteurs, bah, c'est des acteurs. Mais quand je dis, en fait, ils sont directement inscrits. Là, là il y a Zendaya. Tiens, là, il y a Robert Pattinson. Là, il y a Tom Holland.
4: Jouer le jeu. C'est un casting de première classe. Pour que les gens,
0: mais j'ai l'impression que par moment, il fait juste enchaînement de personnages célèbres.
4: C'est pas pire que. Astérix et Obélix, l'Empire du Milieu. Parce que là, au moins, c'est des acteurs, tu vois.
0: Ouais, mais après, je viens de te dire, j'ai pas aimé ça aussi dans Astérix. Dans, à peu près dans tous, même un peu Chabat, je suis pas très fan de cette action-là.
5: Dans l'Odyssée, il y a, comment il s'appelle, le rappeur, là.
4: Ah oui, Scott. Oui, mais il est là pour une raison.
5: Oui, oui.
4: C'est la tradition orale. Et puis, il est là pendant 5 secondes et il y a sa chanson à la fin. C'est pas.
5: Après, il y a bien Big Flo au lit dans la cartouche de Cyprien qui font un rap à la fin.
4: C'est vrai, pardon.
0: Mais moi, vraiment, l'Odyssée, je suis comme ça. Mais tout en sachant que je trouve qu'il veut que tout est. Tout. En fait, vraiment, rien n'est vide. Les dialogues, je les trouve extrêmement lourds. J'en pouvais plus. J'étais comme ça, mais arrête avec tes dialogues là. Je sais pas.
5: Moi, ce que je trouve dommage, quand je voulais dire cruellement d'imagination, pour venir là-dessus, donc déjà on voit pas les dieux, et y a une scène, alors je pense que c'est paradoxalement ma scène préférée du film, c'est la scène des sirènes, où y a un travail du son qui semble peut-être simple hein, pour quelqu'un qui fait du mixage audio, mais moi j'ai trouvé trop bien à voir en salle, mais parce qu'on n'entend pas le chant des sirènes. Et en y repensant plus tard, je me dis, mais c'est super dommage. En fait, ne pas faire entendre le chant des sirènes, c'est comme s'avouer vaincu. On peut pas faire entendre le chant des sirènes, c'est tellement quelque chose d'unique. Et pourquoi pas essayer, je me dis, de faire entendre le chant des sirènes. Qu'est-ce que ça peut donner? On a le cinéma, on a l'image, on a le son. La couleur maintenant, je sais pas si vous avez vu cette nouveauté.
0: Ouais.
5: Et
4: Ah bon?
0: Mais en plus, à la place, il met une musique. Mais aussi la musique, j'en pouvais plus. J'avais envie de tuer le musicien pendant le film. Je suis comme ça, arrête de mettre cette musique pour me dire que je suis triste.
4: C'est Ludwig Göransson qui a gagné des Oscars pour Black Panther et Sinners.
0: Ouais, mais je sais pas, j'ai vraiment pas aimé la musique. J'en pouvais plus. En fait, je la trouve surutilisée. Et en fait, par moment, j'ai l'impression qu'elle dictait mes émotions. Plus
4: ça,
0: que
4: c'est
0: le cas
4: de beaucoup de films.
0: Ah, mais déjà, dans beaucoup de films, je reproche ça. Mais moi, tu me mets ça en plus de ce que je reprochais. Et en fait, la scène des sirènes, j'ai. En fait, j'ai pas subi la souffrance. On m'a dit via les cris, via la musique, que c'est souffrance. Mais j'ai pas ressenti cette souffrance des sirènes comme Ulysse. Et en plus, avec ces cris, j'ai trouvé ça un peu. Ah ouais, ok.
4: Oui, mais même s'il y avait le chant des sirènes, t'aurais pas ressenti la douleur.
0: Oui, mais alors je sais pas si. Mais je pense que ça aurait été beaucoup plus intéressant de faire. En tout cas, si tu veux faire une musique. De mêler cette musique à une forme de chant des sirènes, que ça soit impactant. Là, ça fait plus musique triste de en montrant qu'il y a une forme de souffrance intérieure.
4: Mais bon. Bah exactement. Là encore, pour moi, c'est pas le sujet. Pour moi, ce qu'il a voulu montrer Nolan, c'est ce personnage en souffrance et tout le plan se concentre sur lui. Et pour moi, c'est ce qu'il a essayé d'évoquer dans sa scène, et c'est pour ça qu'il a fait abstraction du chant des sirènes, et quelque part ça nous laisse ouais, à notre imagination.
5: Nous faire écouter Frérot de la Vega, c'est bon quoi.
0: Non mais bon, je vois qu'on a une divergence de point de vue avec Luther, moi je, franchement...
4: Et je cherche un peu des exemples, mais il y a des films comme ça où il y a des détails assez cruciaux qui sont laissés à l'imagination du spectateur.
5: Bah, Pulp Fiction, la mallette, bah, tu vois.
4: Ouais.
5: Le meilleur exemple, Pulp Fiction, voilà, la mallette, ouais. Qu'est-ce qu'il y a dans la mallette ?
4: On sait jamais, mais ouais, c'est mais pas le fait, sujet, tu vois.
0: Ouais, mais alors ça me dérange pas. Quand... Mais là, c'est beaucoup... En fait, la mallette, c'est intéressant, étant donné qu'on peut se deviner, et c'est pas vraiment le propos du film, mais là, le chant des sirènes, je crois que c'est beaucoup plus intéressant de le mettre.
5: Ouais. Bon, oui.
0: Voilà.
5: Ouais, bon, bah voilà, allez pas voir le lycée.
0: Après, voilà. Après, on peut aussi faire la pub d'un film qui a eu beaucoup de pubs par ses influenceurs. C'est un grand raccourci.
5: Quelqu'un l'a vu ?
0: Non.
5: Je sais pas si Kezia écoute, mais il y a Sarah Monpetit qui joue dedans, ton actrice préférée. Sarah Monpetit qui a joué donc, dans Falcon Lake, comment elle s'appelle de Charlotte Lebon. Elle a joué dans Vampire Humaniste, voilà. Cher Suicidaire Consentant, de Ariane Louis XVI. Sarah Monpetit, donc c'est une actrice québécoise qui joue dans un film français là cette fois-ci, si j'ai bien compris comprendre. Alors j'ai pas vu le film, je sais même pas ce qu'il raconte. C'est le film de TikTok.
0: Moi je l'ai découvert il y a super longtemps. C'était j'avoue que ça me donnait pas envie d'aller le voir parce que c'était comme ça. On est deux jeunes qui veulent faire un des beaucoup d'entrées au Hall à Paris. Je suis comme ça. Ok.
5: C'est juste la communication. Elle tourne autour du. On leur a dit que c'était impossible, alors ils l'ont fait.
0: C'était impossible, mais ils l'ont fait.
5: Mais voilà, c'est
0: voici
5: ça.
0: Voici leur histoire. Poutou.
5: Et c'est une communication novatrice. Moi, j'ai jamais vu ça. On est deux types. On a voulu faire un film. Ils sont maintenant au cinéma. Ouais, regardez, on est des nobody. On est des personnes.
4: C'est un peu la période propice parce qu'avec le succès d'Obsession des Backrooms. Maintenant, tout un tas de films qui jouent leur marketing sur après Obsession, Backroom, voici les nouveaux petits jeunes qui débarquent de YouTube.
0: Moi j'avoue que Backroom, j'ai pas aimé aussi. Voilà, à part, je suis aigri à part.
4: J'ai bien aimé.
5: Mais t'as jamais été enfermé dans ta chambre?
0: Non, j'étais libre. Si j'étais libre, non, on m'obligeait à sortir même par moment, ok?
5: Ah ouais, d'accord.
0: Voilà.
4: Parce que tu regardais Cars.
0: Et oui, c'est ça le problème. On voulait regarder trop de Cars. Non mais voilà, bon Backroom c'est pour encore d'autres raisons. Déjà on m'a demandé que c'était une révolution, j'ai vu le film, je me suis dit non.
4: Ah, une révolution technique, non.
0: Non mais je parle pas de technique, je parle de façon de filmer.
4: Alors j'sais moi. Non,
0: voilà, non mais moi on m'a dit ça déjà, j'étais comme ça, bah non. Et je trouve que encore une fois j'en peux plus de ces dialogues lourds qui me disent quoi penser.
5: Backroom, ça, c'est plus entre guillemets une révolution avec des gros guillemets dans le cinéma d'horreur. C'est un film qui te met mal à l'aise parce que tu sais pas où tu vas. C'est un film labyrinthique. Et...
0: Ouais.
5: Oui, mais je pense que Obsession est beaucoup plus intéressant à analyser.
0: Obsession, j'ai pas vu.
5: C'est un bon film, Backroom.
4: Ouais.
0: Obsession, j'ai pas vu, j'avoue. Je sais pas quoi en penser encore.
4: Moi, j'ai vu une grande inspiration lynchienne dans Backroom.
0: Vraiment ?
4: Oui, ouais.
5: Mais tu savais que le cinéaste, le réalisateur, il a que 21 ans.
4: Ouais, il y a une blague. Parce que tous les médias ne font que parler de ça.
0: Oui. Ouais, que de l'âge, moi j'en foutais. J'ai vu le film, je me suis dit, non, c'est pas pour moi encore. Alors que j'ai vu. J'ai vu un super. Par contre, moi j'ai vu Soudain de Hamaguchi et j'ai adoré.
5: De Tamagotchi ?
0: Ouais, de Tamagotchi. Voilà.
5: J'ai fait ma blague.
0: Il est mort. Bah, c'est bizarre quand même. Le réalisateur, apparemment, il est mort. On s'est pas occupé de lui, le pauvre.
5: J'ai la blague. Ouais. Ah. Ah ouais, mais oui, il est mort. Il y avait du caca partout.
0: Non, allez, Hamaguchi, c'était.
5: On a perdu Luther. Attends, mais maintenant j'ai juste à faire ça.
4: Voilà.
0: Hamaguchi, je trouve qu'il va dans une forme de. Déjà de simplicité, je trouve qu'il va dans une forme de simplicité dans sa mise en scène, que j'ai beaucoup aimé sur sa façon de représenter. Alors par moments, il est un peu lourd et il y a certaines scènes, je suis comme ça. Qu'est-ce que tu essaies de me dire à la Sim ? Je sais pas si tu essaies de me montrer à quel point tu es intelligent ou à quel point c'était. Je sais pas. C'est la scène où tu as les deux personnages qui parlent du capitalisme. J'étais comme ça. Ça, je sais pas quoi en penser. Mais après, j'ai beaucoup aimé une scène où t'as les deux protagonistes qui arrivent, qui juste discutent entre elles. Et moi, et là, juste en fait, aimé, étant donné que c'était, j'ai l'impression que c'était assez naturel. J'aime beaucoup le naturaliste et que finalement, ça, en fait, l'amour n'avait pas besoin. En fait, on n'avait pas besoin d'alourdir la chose et que finalement, c'était assez simple. Et aussi, j'ai adoré le fait qu'elle ne s'embrasse jamais. Ça se voit que c'est une relation amoureuse, mais elle ne s'embrasse jamais.
5: On revient à Vice Versa 2.
0: Voilà. Non, mais en fait, elle ne s'embrasse jamais, mais c'est super bien. Il faudrait qu'on devine un amour, mais en fait, on ne voit jamais cet amour réellement se concrétiser. Et en fait, ça aurait été extrêmement simple de montrer une roissade, mais je trouve ça beaucoup plus intéressant de montrer, de ne pas alourdir la chose.
5: C'est qui déjà qui joue dans Soudain ? C'est Virginie Efira.
0: Ouais.
5: Ouais, bon, bah voilà, un argument, quoi.
0: Voilà, non, mais...
5: Virginie Efira, la bosse.
0: Non, mais je trouve ça extrêmement intéressant.
5: Ouais.
0: Voilà, je vous conseille de voir Soudain.
5: Ok. Sinon, pour nos transphobes en herbe, il y a les Harry Potter qui sont au Méliès.
0: Ah oui, mince. On va parler de Tati à la place, ça vous va ?
5: Oui, bah, on peut parler de ça. Sinon, il y a les Harry Potter, ouais. Voilà, j'ai dit nos transphobes parce que
0: oui,
5: J.K. Rowling, mais finalement, la communauté de Harry Potter n'est pas transphobe. Je pense qu'ils sont même dégoûtés de savoir ça.
0: Ouais.
5: Mais voilà, il y a Harry Potter qui est au cinéma. On parlait de... Comment ça s'appelle de le désert là.
0: Laurence d'Arabie.
5: Merci, le désert là, ça devrait être son nom. Mais il y a, je sais pas si ça y est encore, mais il y a Le Bon, la Brute, le Truand.
0: Ouais.
5: Peut-être trop tard, mais il y a Le Bon, la Brute, le Truand qui est au Cinoche.
0: Ouais, il y a Walking Fright là.
5: Vivre au cinéma.
0: Et il dort bientôt, moi, et là je suis dégoûté.
4: Au Grand Luxe.
5: Ouais.
4: Juste s'il avait diffusé en italien.
5: Oh, ah ouais, en italien, ouais.
0: Oui. Ouais, voilà. Et en plus, alors moi je suis dégoûté, je serai pas là, mais la semaine prochaine, il y a. En fait, non, à partir de dimanche, il y a Tati qui est au cinéma.
4: Et oui. Ils avaient Jacques déjà passé Tati. Un Tati il n'y a pas longtemps, je ne sais plus lequel.
5: Bah, l'année passée, ils avaient
4: passé. Les vacances de Monsieur
5: Hulot, ouais, mais là, ils ont ressorti Playtime.
0: Non, là, ils vont ressortir tous les Tati.
5: Tous les Tati. Ah, ouais. Punaise, ça va faire de nombreux
0: oh, il y a à peu près une dizaine de. Il y aura une dizaine de films. Il y a aussi bien Trafic, Playtime, Les Vacances de Monsieur Hulot, bien évidemment. Ouais. Et franchement, c'est une esthétique extrêmement intéressante. Et je trouve qu'il démontre bien ce que c'est finalement notre société moderne sur en fait sur une forme de cadration de notre société, de notre emploi du temps, surtout de la mise en scène. Moi, Trafic, il m'intrigue beaucoup sur ça.
5: Ouais.
0: Ça a l'air extrêmement intéressant.
5: Non, mais sinon, Tati, qu'est-ce qu'on peut dire aussi pour ceux qui ne sont pas trop cinéphiles, c'est quelqu'un qui a fait du muet à l'heure du parlant.
0: Mmh.
5: Ouais,
0: ah oui.
5: C'est majoritairement ça. Moi, j'ai vu Les Vacances de Monsieur Hulot. Il y avait très peu de dialogues. Il y en avait quelques-uns, mais c'est beaucoup joué sur la corpulence. Mmh. C'est un Charlie Chaplin français au temps du parlant.
0: Ouais. Ouais. L'un des films préférés de Steven Spielberg aussi.
5: Ouais.
0: Voilà, finalement.
4: Oui. Il aime tout.
5: Ouais. Avec Les Gendarmes à Saint-Tromez, et évidemment.
0: Ouais. Évidemment.
5: Et Mon Curé chez les nudistes. Sacré Steven.
0: Voilà, non, moi je préfère Hamster de Jean-Marie Bigard. Extrêmement.
5: Ok, et moi, si tu veux, la semaine passée, j'ai vu le jour J avec Kev Adams. Ouh. Il me reste actuellement un Kev Adams à voir.
0: Mon Dieu, enfin son Attends, tu vas enfin compléter ton marathon Kev Adams.
5: J'ai quasiment fini, oui.
0: Voilà. Tu pourras faire une vidéo maintenant sur le classement de tous les Kev Adams.
5: Oui, je vais lancer ma chaîne YouTube sur les films de Kev Adams aussi.
0: Voilà, bonjour, Kev Adams. Bah, c'est super bien, vous connaissez pas ?
5: Oui, finaise. Voilà, allez voir Jacques Tati si vous voulez vraiment rire.
0: Ouais, mais en plus, c'est super drôle. Et avec son esthétique aussi particulière. Moi, je l'ai adoré. Voilà. Et surtout, il va se diffuser être au cinéma. Et ça, j'ai vu Akira en 4K.
4: Et oui.
5: Il y aura aussi les 20 ans de Cars. Hein.
0: Et oui, et il n'y a pas de projection, bizarrement. Pas de Cars en projection en plus, en 4K. Oui,
5: d'ailleurs, pour faire un lien pour le cinéma enfantin, pour les enfants, s'il y a des familles qui nous écoutent, il y a les Mignons qui sont au cinéma en ce moment aussi.
0: Voilà. Ah, Omélias. Omélias. Ouais.
4: Avec un caméo de Georges Lucas.
5: Oui,
0: oh oui.
4: Il est sorti de la retraite juste pour ça.
0: Bonjour, je vais faire un caméo. J'en suis sûr que c'est les Français de MacGuff.
5: Oui.
0: Voilà, qui l'ont appelé. Ils ont dit hey, Georges, tu veux pas faire un caméo dans un petit film d'animation français?
5: Pourquoi tu fais un accent allemand? Hey, Georges.
4: Ben, bref.
0: Voilà. Et,
5: non, ouais.
0: Et moi, je vous conseille en plus sur Arte, là, et jusqu'à que ça n'aille plus, il y a toujours Twin Peaks. Et surtout, il y a une collection d'une réalisatrice japonaise, donc je à chaque fois le nom et ça m'énerve.
5: Et qui a fait
0: Qui a fait Lettre d'amour, que j'ai pas encore le temps de voir, mais il m'intrigue beaucoup. Et la Lune s'éveille, je crois, c'est à peu près ça le titre, mais je ne me rappelle plus, qui ont l'air top. Et c'est toujours sur Arte en ce moment.
2: Ok.
0: Moi, je vous conseille.
2: Voilà. Très bien, ouais, c'est trop cool. Ouais.
0: Voilà. Vous avez des choses à rajouter ?
4: Pas tellement, non. Pas
2: non, bah écoute, c'est la fin de la saison, là.
0: Voilà, c'est la fin. Ouais. La fin de tout. Et j'ai pas envie que ça se termine, j'avoue. Mais ouais. Je vais trouver une autre radio, on va dire ça.
2: Ah, t'as trouvé une radio
0: non,
2: alors, sur Paris ?
0: Non, bah je pense que ça se trouve facilement, là, les radios sur Paris, j'en suis sûr.
2: Oui. Bah écoutez, sinon, s'il y a des Nancéens qui écoutent, me retrouvez-moi sur RCN, la matinale de Tom and the Gang, toute la semaine.
0: Mais tu as surtout, apparemment, t'as toujours ton projet d'émission
2: de
0: cinéma
2: oui bah, ça alors ça faudra qu'on en discute après l'émission mais c'est possible que le ciné de con se décale à Nancy
0: voilà
4: ah.
0: Ah, tu changeras de titre tu appelleras ça cinéphilo avec oui. Luther
2: bah en vrai
0: et Luther
2: Luther avec Luther présenté par Luther produit par Luther
4: Luther au carré
0: et avec une interview de Hideo Kojima qui a lui-même fait son interview de Hideo Kojima
2: oui. Non, mais oui, bah on peut parler à la suite de l'émission. Qu'est-ce qui se passe, toi, Anthony ? Où est-ce que tu vas ouais.
0: Je reste Luther. Moi, je reste pas loin du cinéma. Je vais en licence de cinéma à Paris 1, la Sorbonne.
2: Ouais,
0: voilà.
4: Sympa.
0: Voilà, j'ai trouvé un magnifique pont, magnifique. Il est très beau. J'ai des super voisins SDF. On s'amuse super bien, mais il faut faire attention. Il y a souvent des rondes de policiers qui veulent nous chasser.
2: Oh, mais sympa. Bon. J'espère que ta tante Quechua est très confortable.
0: Ah, mais elle est excellente. J'ai trouvé à Decathlon. Voilà, ouais. Je vous conseille sur le style. Ouais. Parfait.
2: Non, bon, bah voilà, tiens-nous au courant. Putain, je suis devenu le présentateur. Et bah oui, Anthony. Non, mais trop bien. Tu tiendras au courant sur les réseaux. Où est-ce que t'as trouvé ta petite radio et comment ça
0: voilà. Bah, j'espère que je vais la trouver, mais je pense que ça se trouve à Paris, je pense qu'il y a des tas de radios.
2: Ouais.
0: Mais que ça sera facile de la trouver la bonne.
2: Oui.
0: Voilà.
2: Oui. Bon, on va te retrouver sur France Inter, c'est bon, on a compris.
0: Non, je pense que j'essaierai de plutôt aller chez Radio Nova. Voilà.
2: On est là.
0: Voilà, j'irai dans la dernière et, ouais. Et après je me ferai traiter d'antisémitisme, mais bon.
2: Ça valait le coup. Non, c'est horrible, non, n'écoutez pas ça. Luther, toi ta petite suite.
4: Eh ben, moi je suis toujours au lycée ouais. Et je vais essayer de récupérer le créneau si possible.
2: Ouais.
4: Essayer de faire ma propre émission, peut-être inviter soit des gens sur place ou interviewer des journalistes, des critiques.
0: Ah ouais.
4: Puisque je sais qu'ils ont un numéro de téléphone, donc je pense que je peux faire intervenir des gens sur la ligne.
0: Moi, voilà. Ça peut être sympa. Moi, j'espère que tu feras aussi et que tu auras des nouveaux ambassadeurs qui voudront faire de la radio aussi.
2: Bah oui, oui.
4: À voir. Ouais.
0: Voilà. Tu leur dis venez, on va parler de cinéma, c'est super bien. Et ouais. Après, on voit. Ça a marché pour certains. Yann a marché avec moi. Il m'a dit venez, c'est super bien la radio, oui. Trop cool.
2: Maintenant,
4: bah, moi aussi.
2: Maintenant, voilà. J'écoute que ça. J'attends le troisième mercredi du mois.

0: je m'en vais. Allez.
1: Deux heures d'Anthony qui parle sur vinyle.
0: Avec mon rap à la fin. Non mais bon, Luther, j'espère par contre que après, bon, l'année prochaine c'est Parcoursup, c'est pas compliqué, il faut que tu stresses. Non mais tu vas y arriver pour Parcoursup, tu vas trouver un endroit.
2: Je croise les doigts.
0: Voilà. Tu parleras de philo à Lyon 3.
2: Bah je vais peut-être faire philo, c'est à voir.
1: Écoute, Luther, Parcoursup, on y a tous survécu, mais c'est un véritable champ de bataille.
0: Ouais,
1: on n'en voit pas la fin, mais...
2: On n'entend pas que du bien.
0: Ah, disons que c'est stressant de mars, non, de janvier à juin.
1: Jusqu'à 20 jours, mais...
0: Après, tu te dis, putain, mais où est-ce que je suis atterri?
1: Dis-toi qu'une fois que tu as survécu à Parcoursup, et ça vaut pour toi, ça aussi, Anthony, une fois que vous avez survécu à Parcoursup, vous avez à peu près 3 ans tranquille, puis après, il y a mon master.
0: Ah merde, non, pas ça. C'est Parcoursup, mais en pire.
1: Oui, en plus aléatoire et avec moins de choix, mais pff, ah, bref. Bonne continuation, les gars.
0: Bonne continuation.
2: Bah, vous aussi. Voilà.
0: Et là, maintenant, il faut se quitter. Voilà, on essaye là, on essaye. Ça vous va sur...
3: Me.
0: Voilà. Regardez La Ferme en Folie, c'est super bien. Voilà, je vous laisse. Au revoir. On se dit tous au revoir, là.
1: Allez, au revoir. Au revoir,
2: Anthony. Monde.
0: Bravo.
2: Bonne continuation.
0: Allez, je me jette sous
2: Bonne
0: le pont.
2: Bonne soirée à ceux qui nous écoutent.
1: Bisous.
4: C'est fini, oui.
5: C'est fini, oui.
4: Oh putain, on s'en va.
6: C'était vraiment très intéressant.

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La voix du MC que l'on nomme Waraba en compagnie des Stand High Patrol a été suivie par le rappeur ricain Gaïs Guevara sur le 895 de Dio.

0: dès qu'il a un peu d'argent, il la place. Il la met sur son compte ou il la met sous son matelas pour l'étendre. Alors que si la vie serait facile, mais les gens dépenseraient, les gens s'amuseraient au quotidien, mon frère. Et l'argent circulerait, puisque une main lave l'autre, mon frère. Eh oui. Moi, on me donne, je donne, tu comprends ce que je veux dire?
1: Ouais.
0: Effectivement, si on me donne rien,

Sur le 895, tu viens d'écouter Rature, R-A-T-U-R, venu de Lille. Ça a été suivi par Alpha One et Gilles Barthé, sorti sur le label Teenage

Les Viagra Boys ont cédé place à un homme pilier du hip-hop dans toutes les disciplines et depuis ses débuts, j'ai nommé Ramelzy. Et ensuite, on a écouté Léo Stay Trill sur le 895.

À l'instant, tu viens d'entendre Léonie Pernet, ça a été suivi par Guédra, Guédra, et enfin Maïssi, en featuring avec Coup de Cat. 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

0: du rap de tous les continents sur le 895 de Dieu. On a écouté le jeune Stéphanois Paul Nord. Ça a été suivi par Ouija Mac et ensuite par MC Ala en compagnie du producteur Debmaster.
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0: On déhanche un peu la FM sur le 89.5 avec Cassimi, les Slow Slushy Boys et Baby UA.
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0: vous avez écouté Homeboy Sandman et Eden, Pusha T et Néné Chéri. Voici Julia Holter sur Dieu.
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0: vous a proposé Matthew Dear, Bodega et Crack, Cloud. 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

Jeudi 25 mai 2028. Jeudi 29 novembre 1945. 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Lundi 2 janvier 1900. Mardi 6 janvier 1942. Mardi 3 janvier 1900. Jeudi 5 janvier 2034. 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Mardi 1er juin 2027. Mardi 25 avril 1944. Dimanche 9 mai 2038. Jeudi 25 mai 2028. Dimanche 31 mai 1953. Jeudi 20 janvier 2050.

0: 895 Dio, on a écouté les dates dans la tête d'Astéréotypie, ça a été suivi par la rencontre de Poil Ueda et à l'instant le projet nommé Ali avec le morceau Downtown Strut.
1: Des asticots.

En 2001, la demi-clocharde de Brigitte Fontaine était accompagnée par le groupe Sonic Youth, à la suite de quoi on a entendu le groupe français Berlin, B-A-R-L-I-N, sur le 895 de D-I-O.

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0: Yeah. Whew. Merci. On est les Dandy Freaks.
1: Saino de Saint-Étienne.
0: Et choc, on...
2: Le 4-2.
0: Choc, on devrait avoir la chance Merci. De passer un bon moment ensemble. Ok, maestro.
3: En tout cas, nous, on est là pour écouter un peu de musique.
1: Ah bah oui.
3: Revenir.

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0: Bonsoir à tous.
1: Vous m'aimiez en manteau ?
0: Oh, ça va où là ?
1: Vous allez m'adorer en caleçon.
2: Poil, poil,
1: ça c'est de la phrase.
0: Commence à faire chaud déjà.
1: Commence à faire chaud. Faut que je gère le manteau.
3: Sur l'écran,
1: ok, je pense.

0: Merci. On va peut-être faire une autre.
1: Et maintenant, une chanson. Mais pas tout de suite, on m'a dit.
2: Le temps de se faire toute belle. Hein.
1: Qu'est-ce qu'il fait?
2: Mais qu'est-ce que c'est qui m'a foutu au bordel là?
3: Elle se fait toute belle.
2: Oh. Eh oui. What the, regarde. Bon, on peut encourager parce que là, je crois que c'est.
1: Allez. Allez.
2: Tu sais qu'on met des t-shirts.
4: C'est terrible ce qui t'arrive.
1: Pas le bon trou.
2: La prochaine, c'est une chanson à chanter. Hein, alors. À danser aussi. C'est...

Ah, dites-leur. Mais respire. Ce comme dirait l'autre, sinon tu vas mourir. Oh, ils connaissent pas Mickey 3D ici, je suis bête. Voilà. Ça a fait plof. Ah. Ouh. Ah. Il y a un invité non surprise. La DJ live, I'm saying. Okay, here we go.

Mikey.

0: Merci.
1: Merci à tous. Ouais, je me saute.
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4: C'est de drogue et de fric. 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

sais pas si t'as remarqué, ils sont multiples sur les champagne. Alors ils ont mis tout son front que c'est du champagne. On continue la poésie. Alors voilà l'histoire.

Walter.

0: On s'envoie en l'air.
1: Oh, miam, miam, miam,
0: merci.
1: Miam, miam.
0: On s'envoie en l'air.
1: Ouais.

0: Bon, alors. Donc il charge en fait.
1: Il a pété le matos.
0: Continue, c'est bien ça.
1: Vous y tenez au retour là, parce que. Ah là, je crois que
0: c'est pas. Check it out.
1: C'est tout gras. Bon, on va la refaire vu que ça a merdé.
2: Hello, darling.
1: Allez, c'est reparti.
2: Hello, darling. Just

0: Ah merde.
1: Ah non, là c'est pas pour ça.
2: Ah, je veux dire, ça le fait pas quoi.
0: Non, ça peut pas aller.
2: Non, non, non.
0: Ah bah non, c'est pas possible.
2: Je crois que.
0: Non.
2: Je crois qu'on reviendra pas ici.
0: Ce que je fais, c'est. Moi, je vais m'asseoir deux secondes là.
2: Parce que, qui est le chaos sur scène? C'est moyen. Que ça soit dans la salle, oui. Mais sur scène, non. Ça, c'est un truc que j'ai jamais compris. Quoi. Nous, on part en couille, ça marche pas. Mais par contre, dans la salle, ça part en couille, ça marche. Tom, si tu nous entends, est-ce qu'il y a tout en façade? Est-ce qu'il y a les essuie-glaces, la vignette? C'est bon? On peut rouler tranquille? Non, c'est pas bon. Il y aura un contrôle. Il y aura une.
0: Alors, qu'est-ce qui est cassé?
2: Une boîte à images kilomètre 53?
0: Qu'est-ce qui est cassé?
2: Non.
0: Qu'est-ce qui est cassé?
2: Apparemment, en duplex, on me dit qu'il y a des couilles. Hein?
3: Et Wiki, je crois bien que quelque chose vient de se passer.
0: Une grosse courrière.
3: Est-ce que vous nous avez, vous, là-bas?
4: Oui. Écoutez, je vous entends 5 sur 5 ici.
3: Oui?
4: C'est vraiment très très compliqué ici. Il y a des circonstances techniques que nous n'arrivons pas à comprendre.
3: Mais écoutez, nous, alors, en régie, nous, tout va très bien ici.
4: Écoutez, c'est la magie directe.
3: Ah oui, ça, ce sont les aléas du direct. Hein.
4: Tout à fait, oui.
3: C'est la preuve que rien n'est truqué.
4: Oui.
3: Au cas où certains se poseraient la question, rien n'est truqué.
4: C'est jamais truqué, oui. Faites bien de le dire.
0: Elle est grande.
3: Par contre, c'est un drôle de truc.
2: Mais voilà, mais c'est encore la technique qui nous joue des tours.
0: Alors que nous, on est parfait. Je suis sûr que ça te va très
2: bien. Non.
0: Ah non, mais ouais, mais t'as des grosses queues aussi, toi.
2: Je veux dire.
5: Hello, darling.
6: It's just me.
0: JCC.
2: Tu le fais très bien, aussi.

0: Bon bah.
1: Bon bah là je crois que. Voilà. On ne censure. On ne censure.
2: Ouh là là, on ne censure.
1: À tout casser. À tout casser.
2: Fermez les portes. Il y a un traître parmi vous.
3: Que personne ne sorte.
2: Qu'il se dénonce immédiatement.
3: C'est du sabotage.
1: Il y a un sbire de.
2: Et je vous demande
1: la censure.
2: Immédiatement, ce complot.
1: Je vais le voir.
2: Je le
1: sens. Oh, lui, je le sens bien, lui, en sbire de la censure.
3: Il y a des ennemis de Texas.
2: Ouh, un barbu. Oulala.
1: Oh, il y en a un autre.
2: Oulala.
1: Ils sont venus en bande, là.
2: Oulala. Oulala.
1: What the?
2: Oulala.
1: T'as cassé la machine?
2: Il a l'air méchant. Non, c'est pas lui, il a l'air trop méchant.
1: Ouais, un censureur. Ça se dit un censureur?
2: Toi, c'est toi. T'arrêtes pas de te marrer depuis tout à l'heure.
1: Ouais, tiens, on t'a vu, toi, d'abord. Ouais. Si, je l'ai repéré.
2: Caché sous ses boucles de règles, se cache.
0: Bon, écoutez, les enfants.
2: Un véritable monstre de cruauté.
1: Jeter à l'œil.
2: J'en suis sûr.
1: Ah non, on l'a déjà fait.
0: Je l'ai pas, Sex. Je ne l'ai pas.
1: Ah, vous ne l'avez pas.
0: Mais je ne l'ai pas.
2: C'est sa poêle. C'est sa poêle. Une petite ou...
1: Si c'est pour la bonne cause.
2: Une dernière pour la route.
3: Salut à du direct.

0: Non, non, non, moi je refuse.
1: Ah bah non.
0: Je refuse le diktat. Le diktat des DJ.
2: De toute façon, je crois que c'était la fin.
3: Ah, c'était la fin. Tactique du DJ.
1: C'était. Qu'est-ce qu'ils nous disent là-bas? C'est fini? Non, c'est pas fini.
0: Ah oui, c'est pire dans la grenadrouille. Hein.
1: Ah bah putain, fais péter. Il y a quoi dedans?
0: Eh ben merci.
1: Il y a un confetti.
0: On était qui déjà?
4: Les Dandy Freaks.
0: Tu peux parler plus fort, tu sais, même si tu as un micro, tu peux parler normalement. Hein.
1: Tiens, on nous paye un canon.
0: Elle a dit les Dandy Freaks.
1: Donc c'était nous.
0: Les Dandy Freaks!
1: Putain, alors toi, t'as une usine. Je t'ai repéré, toi.
0: C'est donc ça, les Dandy Freaks. C'est merveilleux. Et bah, à bientôt.
3: Voilà. Merci à vous.
1: Merci à tous. Hein.
3: Désolé pour ce bordel technique innommable.
1: On se fait des bisous. On se quitte comme ça. On reviendra. Je sais pas. Tu décasses ? Bon, bah, on se casse. Voilà. À ciao.
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a écouté Quartetto Taffy. Ça a été suivi par Ignacio, Maria Gomez et à l'instant en Colombie les Meridian Brothers sur le 895 de Radio Dio. Et tout de suite, on part se balader à Saint-Étienne, éclectique, mixte et riche comme on l'aime.

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On a écouté le duo stéphanois de Cora et Percussion avec Ali Boulot Santo et Dominique Lantin, suivi par Manjoul rencontrant FX et Ivo et invitant la voix de Jupiter Bokonji sur le 895.

Une version du Sinner Man par Peter Tosh, fort bien accompagnée, a été suivie par Queen Mother Rage sur le 895 de Dio. 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

mécanique quantatique, Now Wow 33 et à l'instant la londonienne Shy Girl sur le 89.5 en FM et radioaudio.org.